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0: Bonjour à vous toutes, bonjour à vous tous, bonjour Johan.
1: Bonjour Franck et bonjour à toutes et à tous.
0: Bienvenue sur Radioactivité. Aujourd'hui nous sommes le vendredi 29 mai 2026, 149e jour de l'année. Bonne fête aujourd'hui à tous les Aymar. Bonne fête, c'est votre prénom. Allez, dis-moi, le dicton du jour, c'est quoi aujourd'hui?
1: Alors le dicton pour aujourd'hui, que mai soit venteux ou clair, toute récolte aura bonne air. Voilà pour le petit dicton du jour.
0: Mais qu'est-ce qui s'est passé un 29 mai au cours de notre histoire?
1: Alors on peut citer en 1453 les Turcs ottomans qui prennent Constantinople, dernier bastion de l'Empire byzantin. La ville sera rebaptisée par la suite Istanbul. En 1942, c'est le port obligatoire de l'étoile jaune pour les juifs de plus de 6 ans. En 1953, le néo-zélandais Edmund Hillary et le Sherpa népalais Tenzing Norgay sont les premiers à réussir l'ascension de l'Everest. En 1982, c'est la mort de l'actrice Romy Schneider. En 1985, des affrontements dans le stade du Hessel à Bruxelles font 39 morts. Et enfin, en 2005, les Français rejettent par référendum avec 54,7% de non la Constitution européenne. Et vous connaissez bien sûr la suite de cette histoire.
0: Alors aujourd'hui, on va souhaiter un bon anniversaire à tous ceux qui le fêtent, hein, ce 29 mai. Nous avons notamment le chanteur Stanislas, 54 ans pour lui aujourd'hui. Le tennisman Sébastien Rojon, qui fête ses 48 ans. Et j'ai vu également, nuit magique, c'est Catherine Lara, voilà, 81 ans pour elle aujourd'hui. Voilà en ce qui concerne les chanteurs et chanteuses. Est-ce que tu veux compléter ?
1: Alors, nous avons le célèbre joueur d'échecs Domaraju Gukeş qui fête ses 20 ans aujourd'hui, l'actrice Riley Coog qui fête ses 37 ans, l'actrice française Alison Paradis, 42 ans pour elle aujourd'hui, nous avons l'acteur Rupert Everett qui fête ses 67 ans, l'acteur britannique Adrian Paul, 67 ans pour lui aujourd'hui, l'actrice Annette Bening qui fête ses 68 ans, nous avons le célèbre compositeur Daniel Elfman qui fête ses 73 ans. On lui doit notamment, par exemple, le thème des Simpsons du générique. Nous avons le responsable politique Abdoulaye Wade qui fête ses 100 ans en ce jour. Voilà pour l'essentiel des anniversaires du jour.
0: Voilà, et bien évidemment, on va les mettre en lumière, ces chanteurs, d'ici quelques instants. Peut-être juste à vous rappeler que d'ici quelques instants, votre horoscope, votre météo et puis vos infos à 8h30, sans oublier l'album de la semaine à 9h. Allez, on démarre avec Stanislas. On lui souhaite un bon anniversaire, 54 ans pour lui aujourd'hui.

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1: Il est l'heure de retrouver votre météo sur Radioactivité. À vous rappeler que nous sommes aujourd'hui le vendredi 29 mai, 149e jour de l'année. Nous regagnons 2 minutes d'ensoleillement aujourd'hui. Le soleil s'est enlevé ce matin à 5h38 et se couchera tout à l'heure à 21h28. Une journée encore très estivale prévue pour aujourd'hui. Toujours pas de changement notable en vue pour cette journée qui s'annonce une fois de plus très ensoleillée. À peine quelques cirrus passagers cet après-midi. Peu de vent en vue et une forte chaleur va jouer les prolongations sur notre région. Dernière journée très chaude et sèche demain, samedi, avant un changement de temps plus perturbé et progressivement plus frais dès dimanche. Et côté température pour aujourd'hui, ce matin, nous serons à 15 degrés. Cet après-midi, on atteindra les 32 degrés sur le bassin de Pont-à-Mousson.

0: 8h14 à l'horloge de Radioactivité. Restez bien branchés, votre prochain rendez-vous arrive dans quelques minutes avec votre horoscope. On en a fini avec la mise à l'honneur de nos stars du jour. Je vous propose donc de poursuivre avec Marc Lavoine, avec Bambou.
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0: Il est l'heure de retrouver votre horoscope sur Radioactivité. On commence comme d'habitude avec les béliers. Au travail, vos idées et avis sont appréciés. Vous avez toutes vos chances pour accéder à la réussite. En amour, construisez sur du solide. Il est inutile et inconséquent de vous cantonner à des futilités et des passades. Santé moyenne. Les taureaux, au travail, vous avez le vent en poupe et de belles opportunités s'offrent à vous. Prenez le temps de réfléchir. En amour, de nouvelles rencontres sont possibles. Ne soyez pas trop influençables et laissez faire les choses. Santé bonne. Les Gémeaux, au travail, vous êtes certes déterminés, mais les résultats vont se faire attendre. Armez-vous de patience. En amour, ne laissez pas la proie pour l'ombre. La réalité risque de vous ouvrir bien cruellement les yeux. Santé, troubles digestifs. Les cancers, au travail, vous êtes dans une très bonne phase astrale. Il serait dommage de ne pas profiter de cette chance. En amour, tout se déroule selon vos désirs. Vous n'avez qu'à suivre le mouvement et exprimer vos sentiments. Santé bonne. Les lions, au travail, prenez du recul. Cela vous sera profitable et vous reprendrez vos activités dans de meilleures conditions. En amour, ne tentez pas le diable. Vous risqueriez de connaître une situation fort délicate. Santé, digestion difficile. Les vierges, au travail, vos adversaires vous observent. Attention à ne pas commettre des erreurs dont ils pourraient profiter. En amour, trop de distance vis-à-vis de votre partenaire, il ne tient qu'à vous d'arranger la situation. Santé, sommeil agité. Les balances, au travail, armez-vous de courage. Il va falloir mettre beaucoup de cœur à l'ouvrage, et ce, sans l'aide de personne. En amour, votre pouvoir de séduction perd totalement. N'abusez tout de même pas de la situation. Santé bonne. Les scorpions, au travail, imposez-vous une discipline stricte avec de la méthode. Vous êtes assuré de ne pas rentrer bredouille. En amour, bonheur simple et paisible. Ne pas vouloir davantage prouve que vous êtes raisonnable. Santé, faites du sport. Les sagittaires, au travail, on va vous faire des propositions avant de répondre. Prenez le temps nécessaire à la réflexion. En amour, vous vous sentez aimé et vous avez raison. N'essayez pas de tirer trop d'avantage de cette situation. Santé, reposez-vous. Les capricornes, au travail, vous pensez avoir été dupé. Vérifiez vos sources avant de prendre des mesures de rétorsion. En amour, tout va pour le mieux. Vous êtes disponible et ouvert à bien des choses. Votre partenaire appréciera. Santé, problème dentaire. Les Verseaux, au travail, une affaire à mener avec une extrême prudence. Il ne faut pas partir trop content ni trop optimiste. En amour, dissipez tout malentendu. Pour cela, rien ne vaut une franche explication et sans arrière-pensée. Santé bonne. Et on finit comme d'habitude avec les poissons. Au travail, faites appel à des aides extérieures. Cela vous permettra de terminer certains travaux. En amour, c'est toujours équilibré et stable. Votre famille continue à jouer un rôle important pour votre équilibre général. Santé, légère fatigue. Alléa, alléa, alléa, alléa. Votre horoscope à l'instant sur Radioactivité 96.5, il est 8h21, restez bien branchés à 8h30, vos informations à la une régionale et locale. En attendant, on poursuit en musique et c'est Bad Bunny qui nous accompagne avec son dernier titre. C'est tout de suite sur Radioactivité.
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1: Il est l'heure de retrouver vos informations sur Radioactivité. On commence comme d'habitude avec les infos à la une de ce jour. Reportage, feu de forêt, les pompiers prêts à intervenir face à cet épisode caniculaire historique. Les sapeurs-pompiers sont sur le qui-vive. Avec le réchauffement climatique, le risque de feu de forêt ne se cantonne plus aux régions méditerranéennes, mais à l'ensemble de la France. Reportage à la Ferté-Saint-Aubin dans le Loiret, où 150 soldats du feu ont réalisé mardi un exercice grandeur nature dans le massif de Sologne, récemment classé à risque d'incendie. Météo, canicule, le record de température nationale pour un mois de mai battu. La vigilance orange canicule concernera encore 14 départements ce vendredi. Un record de température pour un mois de mai en France a été battu jeudi en Charente avec 37,8 degrés enregistrés à Angoulême-la-Couronne. Ces fortes chaleurs ont contraint une école des Landes à fermer ses portes dès jeudi. Histoire avec l'abolition du code noir, un vote symbolique approuvé à l'Assemblée nationale jeudi. Les députés ont approuvé à l'unanimité une proposition de loi visant à abolir le code noir et ses textes ayant réglementé l'esclavage dans les colonies françaises. La proposition doit désormais passer au Sénat à une date encore non définie. Justice, prison ferme pour Patrick Balkany. Le tribunal correctionnel de Nanterre a condamné jeudi l'ancien maire de Levallois-Perret, Patrick Balkany, à respectivement 15 mois d'emprisonnement ferme et 3 ans ferme dans 2 dossiers distincts de détournement de fonds publics. Patrick Balkany, 77 ans, avait été jugé en avril. Il n'a toutefois pas prononcé de mandat de dépôt compte tenu de l'âge du condamné. En Val-de-Marne, une famille retrouvée tuée dans sa maison en flammes. Un homme, une femme et leur enfant ont été retrouvés morts, tués par balles jeudi dans leur appartement en flammes à Choisy-le-Roi, en Val-de-Marne, a indiqué une source proche du dossier. Cette même source n'était pas en mesure de confirmer quelle piste était privilégiée pour l'instant. Selon des informations du Parisien, la piste de meurtre commis par le père suivi d'un suicide est la plus plausible. Dans la Drôme, un élève décède en manipulant une tronçonneuse. Un élève de 15 ans est décédé jeudi après s'être blessé accidentellement au cou avec une tronçonneuse qu'il manipulait dans le cadre de sa formation dans un lycée agricole de la Drôme. L'accident est survenu en milieu de matinée dans un bois de la commune de Charolles, à l'est de Montélimar, où les élèves du lycée professionnel privé Silva Campus à Montélimar, spécialisé dans les métiers de la forêt, s'exerçaient à couper du bois. Association Les Français plus généreux en 2025. Les dons des particuliers aux associations et fondations faisant appel à la générosité publique ont progressé de 3,6% en 2025, marquant un véritable rebond, et ce malgré l'inflation, a annoncé mardi France Générosité, syndicat professionnel regroupant Action contre la faim, Croix-Rouge, Médecins du Monde et d'autres encore. Littérature, le petit Nicolas de retour. Le petit Nicolas revient avec un recueil de nouvelles aventures coécrites par Anne Goscinny, la fille de René Goscinny, qui avait créé Le Jeune Héros avec Jean-Jacques Sempé. Le nouvel album sortira le 8 octobre en librairie avec 12 histoires fidèles à l'esprit des créateurs. Budget, le trou de la sécu plus profond, le déficit de la sécurité sociale pourrait dépasser de près de 4 milliards d'euros les prévisions du gouvernement en 2026 sous l'effet d'une conjoncture économique plus dégradée qu'attendue. La hausse des prix du pétrole et les incertitudes géopolitiques pesant aussi sur les comptes sociaux. Politique, un déjeuner polémique pour Anne Genevard. C'est une polémique qui fait tache à moins d'un an de la présidentielle. Mardi soir, le journal Le Monde a publié une enquête consacrée à Xenia Federova, la propagandiste russe qui s'est fait une place dans l'écosystème médiatique détenu par Vincent Bolloré. Dans cet article, on apprend qu'Annie Genevard, la ministre de l'Agriculture, de l'Agroalimentaire et de la Souveraineté Alimentaire, a participé à un déjeuner organisé avec la chroniqueuse de CNews et du JDN News. Enseignement supérieur, pour plus d'un étudiant sur deux, la double vie entre job et fac. Plus d'un étudiant sur deux occupe aujourd'hui un emploi en parallèle de sa formation, selon une étude de la DAR. Une réalité alimentée par la hausse du coût de la vie et l'insuffisance des bourses. Guerre au Moyen-Orient, un début d'accord entre Téhéran et Washington. Les États-Unis et l'Iran ont défini, selon plusieurs sources américaines, les contours d'un accord destiné à mettre fin au conflit au Moyen-Orient, déclenché le 28 février dernier. Une avance diplomatique notable, même si la prudence reste de mise dans l'attente de la validation de Donald Trump. Industrie, plan de départ chez Michelin. Le groupe français Michelin, leader mondial des pneus, a annoncé jeudi un dispositif de départ volontaire en France portant sur jusqu'à 1500 postes sur 3 ans. Le groupe avait déjà supprimé 1246 emplois en France en 2024, fermant 2 sites par la même occasion. En Suisse, attaque terroriste à l'arme blanche. L'attaque à l'arme blanche qui a fait 3 blessés jeudi en Suisse dans la gare de Winterthur près de Zurich a été qualifiée d'acte terroriste par les autorités. L'auteur, un Suisse de 31 ans, a été interpellé par les forces de l'ordre. Les 3 victimes de nationalité suisse sont âgées de 28, 43 et 52 ans. Elles ont toutes été transportées à l'hôpital, a indiqué la police sans donner d'indication sur la gravité de leurs blessures. En Colombie, 48 morts dans des affrontements entre deux groupes issus de l'ex-guérilla des FARC ont fait 48 morts en Colombie, a déclaré jeudi le maire de San José del Gaviar à quelques jours de la présidentielle. Dans une vague de violence inédite, depuis plus d'une décennie, des groupes rebelles se disputent le contrôle territorial ainsi que les revenus du narcotrafic et de l'exploitation minière illégale dans le département de Guviare. À Bruxelles, très lourde amende pour Temu. L'Union européenne a infligé jeudi une amende de 200 millions d'euros au géant chinois du commerce en ligne Temu pour avoir permis la vente aux consommateurs européens de produits illégaux, dont des jouets pour bébés dangereux ou des chargeurs défectueux. Voilà pour l'essentiel de vos informations à la une à l'instant sur Radioactivité. Restez bien branchés d'ici quelques minutes. Vos informations régionales et locales, ça arrive juste après Footloose. Login Skenny, c'est tout de suite.

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1: On poursuit vos informations sur Radioactivité avec les informations régionales. À Ludres, jugé trop turbulent, un enfant handicapé exclu du transport scolaire depuis début mai. La société Coutarel, mandatée par le département, ne prend plus en charge Nohan Abdali, scolarisé en Ulysse à Nancy et habitant à Ludres. Le prestataire estime que son comportement compromet la sécurité des trajets. Les parents contestent cette version et redoutent une déscolarisation. L'enfant bénéficiait de ce transport en raison de ses besoins spécifiques liés à ses troubles. À Badonvillers, à 85 ans, Marcel Jacquemin préfère sa quincaillerie à la retraite. L'œil vif, la parole facile, Marcel Jacquemin, bientôt 85 ans, est toujours derrière son comptoir dans sa quincaillerie, reprise en 1970, mais où il officie depuis 1962. Ce Badonvillois de naissance a été prof de maths avant de se consacrer aux 1001 objets de sa caverne d'Ali Baba. Chacun y trouve la pièce rare que l'octogénaire trouve en quelques instants. Saxon-Sillon, la Cité des Paysages propose une journée festive consacrée au thème des migrations. La Cité des Paysages et GESCO, Grand Est Solidarité et Coopération pour le Développement, s'associent pour proposer un événement unique consacré aux migrations animales, végétales et humaines. Spectacle, exposition, atelier, concert au programme. À Nancy, Stéphane Bern en tournage à Nancy, dans les pas de Stanislas. L'un des prochains numéros de l'émission télé Secrets d'Histoire, diffusée sur France 3, sera consacré à Stanislas, ce qui a permis à Stéphane Bern de revenir à Nancy, ville à qui il dit de voir à l'âge de 8 ans son tout premier choc esthétique et son goût pour le patrimoine. À Maxéville, accident sur l'A31, un poids lourd couché, un énorme bouchon. L'accident a eu lieu hier matin vers 6h20 sur l'A31 dans le sens Metz-Nancy, dans la montée du Zénith, légèrement blessé. Le conducteur, un Ukrainien de 58 ans, a été transporté au CHRU de Nancy. Les opérations de levage se sont achevées avec succès peu avant 15h. Dans le Grand Est, la région a 10 ans et fait sa pub pour affirmer son leadership. 10 ans après sa création, la région Grand Est affiche son bilan, assurant la com son président Franck Leroy, égrène les superlatifs, doublement des investissements avec 18 000 emplois créés, 800 millions investis pour les ruralités, 327 € par an par habitant, premier rang national, pas de quoi asseoir une légitimité toujours contestée. Météo, forte chaleur, le pire est-il à venir pour les agriculteurs? Facteur météo exceptionnel pour un mois de mai. Les fortes chaleurs sont scrutées de près par les agriculteurs, comme dans les Vosges. L'inquiétude pourrait encore s'accroître si cette météo devait perdurer. Haute-Savoie et Vosges, Sophie la girafe fabriquée en Chine, le site de Rumilly dans le 74, perquisitionné. Cette procédure s'inscrit dans le cadre de l'enquête ouverte sous l'autorité du parquet d'Annecy après un signalement de la direction de la protection des populations. L'enquête vise à savoir si l'iconique Sophie la girafe a été vendue avec le label Made in France alors qu'elle était déjà fabriquée temporairement en Chine. En Moselle, en difficulté, Y Schools cède une partie de ses écoles placées en redressement judiciaire. Le 27 mars, le groupe Y School, basé à Troyes, cède une partie de ses filières d'enseignement au géant britannique Global University System. L'école supérieure de tourisme de Metz est intégrée à la transaction. Non reprise, l'école Pigier devra attendre cet été pour être fixée sur son sort. En Moselle, le musée de la Cour d'Or s'ouvre aux entretiens de la biodiversité. Pour ce premier jour des entretiens de la biodiversité, le musée de la Cour d'Or a accueilli plusieurs classes et éco-délégués tout au long de la journée dans son pavillon de la biodiversité. Ces visites animées par Patrice Costa visaient à éveiller les consciences des plus petits et à renforcer l'engagement des plus grands. En Grand Est, mémoire et transmission, un enjeu majeur pour le souvenir français. À la faveur de la journée de printemps de la Maison régionale de la mémoire du Grand Est à Metz, le souvenir français a fait le point des initiatives au sein de ses délégations départementales et consacré un temps d'échange avec deux journalistes venus parler enjeux mémoriels et transmission auprès du grand public. On enchaîne avec vos informations locales sur Radioactivité. À Pont-à-Mousson, la brasserie Le 7 de Table change de propriétaire, mais pas tout le reste. Gilles Chiavus est depuis peu le nouveau propriétaire de la brasserie Le 7 de Table, située au cœur de la zone d'activité du Breuil. En professionnel averti, il a choisi de ne surtout rien changer de ce qui fait son succès. Carole Ziliotto quitte l'établissement le cœur léger, car elle le sait entre de bonnes mains. À Pont-à-Mousson toujours, la fête de la moto revient sur les chapeaux de roue les 6 et 7 juin prochains. Pour la quatrième année consécutive, le magasin Moto Passion organise un événement autour de la moto. Des stands, un DJ, un influenceur seront présents tout au long du week-end pour assurer l'animation. Une tombola richement dotée est également mise en place au profit des visiteurs. À Belleville, une 11e édition du troc aux plantes et marché artisanal réussit. La 11e édition du troc aux plantes et marché artisanal a réuni une trentaine d'exposants et de nombreux visiteurs dernièrement. Artisans, créations originales, échanges de plantes et animations ont rythmé la journée. À Nomni, les abords de la MJC EVS finalisés avant l'inauguration. À Nomni, les derniers aménagements extérieurs de la Maison des Jeunes et de la Culture, espace de vie sociale, ont été réalisés cette semaine. L'équipement sera officiellement inauguré et ouvert au public le samedi 30 mai. À Jean-de-Lincourt, ENJ Cup 10-11, une journée placée sous le signe du fair play. Près de 130 jeunes footballeurs ont participé dimanche à l'ENJ Cup 10-11 organisé par l'ENJ Val-de-Seille. Une journée mêlant compétition, atelier éducatif et convivialité autour des valeurs du football. Du côté de Reméréville, le FC Reméréville, un club plein de ressources. Le club est justement un club attrayant à plus d'un titre. Il ne cesse d'évoluer dans le bon sens ces dernières années et vise surtout à renforcer les effectifs et ses différentes équipes. À Marbache, Guillaume Gerlot achève l'Ultra Trail des Chevaliers en Alsace. Adepte des trails longues distances, Guillaume Gerlot a accompli un bel objectif en venant à bout de l'Ultra Trail des Chevaliers disputé dans le cadre du Trail Alsace by UTMB. Sa course aura duré une vingtaine d'heures. On part cette fois-ci du côté de Toul. Sa voiture termine broyée pour un pneu crevé. Il crie à l'injustice. La semaine dernière, nous partagions la mésaventure de Sébastien Hetzel, ce résident de la place du marché dont la voiture avait fini à la fourrière après une crevaison et un stationnement trop long. Alors qu'il pensait avoir fait le nécessaire pour éviter les ennuis, son Ford a fini broyé. On repart du côté de Nancy. Grand Nancy, entreprise, tourisme, cinéma, les aides financières de la métropole. Subventions aux associations économiques et à l'entrepreneuriat en faveur du développement touristique ou pour favoriser les films tournés sur notre secteur. Les élus métropolitains ont validé des aides et subventions dans divers domaines ce jeudi. L'idée sortie pour aujourd'hui, c'est à Gérardmer, un festival multiculturel au bord du lac. Dédié à la richesse des expressions musicales et culturelles, le festival Face au lac est de retour ce week-end. Au programme, concerts autour du rock, du funk, de la pop anglo-saxonne, de la country, du blues et de la déambulation musicale, de la chanson française classique ou décalée, du spectacle vivant, des ateliers pour les enfants, des animations pour tous ou encore de l'initiation à la danse country s'ajouteront à l'ambiance. Expérience immersive garantie, c'est le vendredi, c'est aujourd'hui même, vendredi 29 mai, à 19h jusqu'au samedi en fin de soirée. Voilà pour l'essentiel de vos informations à l'instant sur Radioactivité 96.5. Il est 8h52 et vous le savez, dans moins de 10 minutes, la suite de la découverte de l'album de la semaine. En attendant, on poursuit en musique avec Céline Dion avec son dernier titre, Dansons, c'est tout de suite sur Radioactivité.

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Il est 9h, dépassé de 2 minutes sur Radioactivité, l'heure de poursuivre ensemble l'album de la semaine. Alors à vous rappeler que cette semaine, c'était le nouvel album de Jules, Oubliez-moi, que nous avons mis à l'honneur. On enchaîne avec la piste numéro 7 de ce nouvel album. La piste numéro 7, oui, la vie à la mort, c'est tout de suite sur Radioactivité.

Voilà, c'était votre album de la semaine. On vous rappelle, Jules, Oubliez-moi, c'est l'album de la semaine sur Radioactivité, actuellement 9h07. Et on a écouté la 7e piste, À la vie, à la mort. N'oubliez pas, à 9h15, dans 10 minutes à peu près, de retrouver votre horoscope. Et on va retrouver maintenant Soprano avec une musique qui date de 2015, c'est Millionnaire sur Radioactivité.

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0: Il est l'heure de retrouver votre horoscope sur Radioactivité. On commence comme d'habitude avec les béliers. Au travail, vos idées et avis sont appréciés. Vous avez toutes vos chances pour accéder à la réussite. En amour, construisez sur du solide. Il est inutile et inconséquent de vous cantonner à des futilités et des passades. Santé moyenne. Les taureaux, au travail, vous avez le vent en poupe et de belles opportunités s'offrent à vous. Prenez le temps de réfléchir. En amour, de nouvelles rencontres sont possibles. Ne soyez pas trop influençables et laissez faire les choses. Santé bonne. Les Gémeaux, au travail, vous êtes certes déterminés, mais les résultats vont se faire attendre. Armez-vous de patience. En amour, ne laissez pas la proie pour l'ombre. La réalité risque de vous ouvrir bien cruellement les yeux. Santé, troubles digestifs. Les cancers, au travail, vous êtes dans une très bonne phase astrale. Il serait dommage de ne pas profiter de cette chance. En amour, tout se déroule selon vos désirs. Vous n'avez qu'à suivre le mouvement et exprimer vos sentiments. Santé bonne. Les lions, au travail, prenez du recul. Cela vous sera profitable et vous reprendrez vos activités dans de meilleures conditions. En amour, ne tentez pas le diable. Vous risqueriez de connaître une situation fort délicate. Santé, digestion difficile. Les vierges, au travail, vos adversaires vous observent. Attention à ne pas commettre des erreurs dont ils pourraient profiter. En amour, trop de distance vis-à-vis de votre partenaire. Il ne tient qu'à vous d'arranger la situation. Santé, sommeil agité. Les balances, au travail, armez-vous de courage. Il va falloir mettre beaucoup de cœur à l'ouvrage et ce, sans l'aide de personne. En amour, votre pouvoir de séduction perd totalement. N'abusez tout de même pas de la situation. Santé bonne. Les scorpions, au travail, imposez-vous une discipline stricte avec de la méthode. Vous êtes assuré de ne pas rentrer bredouille. En amour, bonheur simple et paisible. Ne pas vouloir davantage prouve que vous êtes raisonnable. Santé, faites du sport. Les sagittaires, au travail, on va vous faire des propositions avant de répondre. Prenez le temps nécessaire à la réflexion. En amour, vous vous sentez aimé et vous avez raison. N'essayez pas de tirer trop d'avantage de cette situation. Santé, reposez-vous. Les capricornes, au travail, vous pensez avoir été dupé. Vérifiez vos sources avant de prendre des mesures de rétorsion. En amour, tout va pour le mieux. Vous êtes disponible et ouvert à bien des choses. Votre partenaire appréciera. Santé, problème dentaire. Les Verseaux, au travail, une affaire à mener avec une extrême prudence. Il ne faut pas partir trop content ni trop optimiste. En amour, dissipez tout malentendu. Pour cela, rien ne vaut une franche explication et sans arrière-pensée. Santé bonne. Et on finit comme d'habitude avec les poissons. Au travail, faites appel à des aides extérieures. Cela vous permettra de terminer certains travaux. En amour, c'est toujours équilibré et stable. Votre famille continue à jouer un rôle important pour votre équilibre général. Santé, légère fatigue.
1: Voilà, c'était votre horoscope à l'instant sur Radioactivité. Dans quelques instants, retrouvez J'écoute ma ville. Et là, on va écouter Enjaillé de Magic System.

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1: Il est l'heure de retrouver votre rubrique J'écoute ma ville sur Radioactivité. Aujourd'hui, un sujet à l'ordre du jour. Nous retrouvons tout de suite Laurence de la Croix-Rouge de Pont-à-Mousson pour la quête nationale du 30 mai. On l'écoute tout de suite ensemble sur Radioactivité.
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3: Franck et Louise pour Radioactivité. Bonjour Louise.
4: Bonjour.
3: Et on a le plaisir d'être avec Laurence de la Croix-Rouge de l'unité locale de Pont-à-Mousson. Bonjour.
5: Bonjour Franck, bonjour Louise, bonjour à tous.
3: Voilà, trois sujets. On parlera de secourisme, de mobilité, mais avant, on va parler d'une quête. Louise, c'est ça, tu as une première question par rapport à la quête nationale ?
4: Exactement. Déjà, premièrement, quel est le but de cette quête ?
5: Alors, la quête nationale est faite pour aider les unités locales. Là, c'est vraiment en local. Tout ce qu'on collecte sur notre territoire, ça reste à l'unité locale. Ça ne remonte pas à Paris. C'est tout pour affiner nos actions. C'est-à-dire, un bébé aura besoin d'allées spéciales qu'on ne trouve pas en commerce et les parents n'ont pas les moyens d'acheter en pharmacie. Donc, on va payer ce lait spécial. On va acheter ce qui nous manque pour faire nos actions. On va pouvoir acheter à moindre coût des habits neufs pour pouvoir revendre à prix très minime. Donc on a une perte dessus, mais on a quand même un apport de cette quête nationale. De toute façon, ça va toujours aux bénéficiaires, hein, l'alimentaire. Et cette année, nous avons donc décidé, parce que oui, on vit en ce moment une crise, mais comme moi, personnellement, j'en ai jamais connu, pourtant j'ai 63 ans, où ben, les gens maintenant en arrivent à un niveau où ils n'arrivent même plus à acheter de produits d'hygiène. Donc, comme les gens du secteur sont beaucoup mis à contribution dans les magasins, que bon, il y a toujours des collectes, ce qui est pas juste parce que chaque association fait en fonction de ce qu'il a besoin. Et nous, on n'a pas trop envie de déranger les gens. Alors cette année, au lieu de faire qu'une seule quête monétaire comme on fait tous les ans, on va faire une double quête, c'est-à-dire que les gens qui voudront mettre de l'argent dans les troncs ou avec les terminaux de paiement par carte bancaire le feront, et ceux qui veulent pas mettre d'argent, nous leur demandons de faire des dons de produits d'hygiène. Alors produits d'hygiène pour adultes, shampoing, gel douche, brosse à dents, dentifrice, même des savonnettes, hein. De toute façon, pour se laver, on peut se laver même avec du savon, hein. Et des produits d'hygiène bébé, lingettes, lait de toilette, voilà. C'est que du produit d'hygiène. Côté alimentaire, on arrive avec le national à fournir. Hein. On a fait, là, on vient de rentrer pour pas loin de 3000 euros de courses qu'on a fait à Intermarché. Et avec le national, on arrive à avoir, par un partenariat avec Auchan, des palettes de boîtes de conserve et des palettes de lait bio à titre gracieux. Donc, on arrive à faire. Maintenant, c'est l'hygiène. Vraiment, l'hygiène est un très, très gros problème. Et je pense que c'est sur toute la France que c'est un problème, l'hygiène.
3: Alors la quête nationale, justement, aura lieu quand ? C'est ce week-end, à des points stratégiques de la ville de Pont-à-Mousson ?
5: Alors, la quête nationale aura lieu le samedi 30 mai. Donc nous serons, ben, comme tous les ans, au marché, côté arcade et côté commissariat. Donc il y a notre équipe qui sera à match toute la journée. Nos secouristes seront sur le magasin Intermarché. Toute la journée, nous aurons une équipe, donc on a fait une demande pour le stationnement devant le bâtiment. Nous aurons une équipe aussi qui va faire le tour des magasins pour ramasser ce qui a été collecté, le remonter ici au premier étage, que ce soit tout de suite trié, tout de suite enregistré, parce que nous devons enregistrer tout, que le lundi, on puisse déjà redistribuer les produits d'hygiène aux personnes qui en ont besoin. Je vous remercie par avance de l'accueil que vous ferez à nos bénévoles.
4: Et comment se porte la mobilité à la Croix-Rouge ?
5: Donc, la mobilité à la Croix-Rouge, elle a pris un sacré essor. Et je tiens aussi à remercier sincèrement le département qui nous a fait une subvention de 4000 euros pour l'achat de notre second véhicule. On n'a pas pu donner la somme tout de suite parce qu'on l'a su qu'en fin d'année dernière. Donc, pour l'achat de notre véhicule, ça fait que nous avons maintenant un véhicule PMR. Et une 208 pour les personnes valides. Ce sont donc deux véhicules qu'on peut prêter, il y a un contrat de prêt. Après, maximum, c'est 10 euros pour une journée. Alors, 10 euros si on fait très peu de kilomètres, parce que bon, aller remettre 2 litres d'essence, bon, bien que maintenant, au prix des 2 litres d'essence, aller remettre 2 litres d'essence, c'est un petit peu stupide. Si c'est un grand trajet, donc là, la personne, elle paye 5 euros de contrat. Par contre, elle refait le plein avant de nous rendre le véhicule. Voilà, ça fonctionne très très bien. Oh, il nous faudrait encore au moins 4 ou 5 bénévoles, quoi, pour pouvoir se partager la semaine, parce que entre les maladies, entre les vacances, les petits problèmes familiaux, certains bénévoles peuvent pas tout assumer. Donc en ce moment, c'est un bénévole qui prend beaucoup sur lui, qui assume beaucoup tous les trajets, qui commence un petit peu à fatiguer. Donc vu que ça fonctionne très très bien, nous aurions besoin de bénévoles. Il suffit juste d'avoir un permis de conduire et d'avoir une demi-journée à consacrer. C'est même pas sûr que ce soit toutes les semaines, mais c'est-à-dire que nous avons des jours vraiment phares. Je sais pas pourquoi, il y a des jours qui attirent les demandes. Le lundi, c'est très calme, hein, mais alors le vendredi, le mardi, on n'a pas assez de véhicules, faudrait presque un troisième, quoi. Donc voilà, il faut satisfaire tout le monde. Donc la mobilité, je veux aussi préciser que le transport d'utilité solidaire s'adresse aux personnes, alors sur Pont-à-Mousson qui est une ville de plus de 12 000 habitants, aux personnes qui ne paient pas d'impôts. Il faut pas gagner plus de 900 euros par mois pour y avoir droit. Nous, on a mis une petite tangente, c'est-à-dire les personnes seules de plus de 80 ans ayant un handicap. Parfois, il y a des personnes frappées de DMLA. Donc, ils sont seuls, hein, la famille n'est pas autour d'eux. Avec le monde actuel, les enfants restent plus vraiment sur place. Et pour aller faire leurs courses, parce que nous, non seulement on les conduit, mais on les accompagne dans le magasin. Donc, pour lire les prix, pour le machin, voilà, on est là. Donc, la mobilité fonctionne très bien, fonctionne peut-être trop bien. Le tarif de la mobilité, c'est 30 centimes du kilomètre. S'il y a moins de 10 km, c'est un forfait de 3 euros.
3: Et on redonnera tout à l'heure les coordonnées de la Croix-Rouge pour peut-être des auditeurs qui souhaiteraient être bénévoles, hein, comme on l'a signalé. Alors, troisième sujet ensemble, c'est le service secourisme.
5: Ce cher secourisme. J'ai la chance cette année d'avoir enfin quelques jeunes qui veulent s'investir. C'est-à-dire que mi-août, s'ils le réussissent tous, nous aurons une équipe de 8 secouristes. Donc, 8 secouristes, c'est bien, ça nous permettra de travailler. Bon, après, avec l'espoir qui reste assez longtemps, nous avons eu beaucoup de déboires, on a beaucoup de mal à trouver des bénévoles secouristes. Oui, effectivement, c'est les week-ends, c'est les samedis soirs, c'est les dimanches, les postes. Et bon, de nos jours, il n'y a pas beaucoup de monde qui veut trop s'investir. Mais le souci, c'est que s'il n'y a plus de secouristes, va arriver à un moment, parce que bon, nous ne sommes pas les seuls, la Croix-Rouge, à avoir des problèmes de recrutement de secouristes. Hein, va arriver un moment, il y a des fêtes qui vont devoir s'annuler. Parce que les directives de la préfecture, c'est là j'ai eu l'exemple hier, la personne a appris que au-dessus de 200 personnes, il fallait un poste de secours. Toutes ces associations qui font des animations vont être bloquées parce qu'il n'y aura pas de poste de secours, ils ne pourront pas faire leur animation. Alors j'appelle la jeunesse à venir s'inscrire comme bénévole. Généralement, les équipes de secouristes, ce sont des bons vivants. Donc, c'est aussi très agréable de travailler ensemble, de travailler pour l'autre. Les postes de secours ne sont jamais tristes. Hein. C'est une bonne ambiance et voilà. Il faut aimer donner un petit peu de soi aux autres. C'est tout.
4: Comment est-ce qu'on peut faire pour devenir bénévole ?
5: Pour être bénévole, il suffit simplement soit appeler l'unité locale, soit venir directement. Alors moi, je suis présente les lundis, mardis, mercredis de 9h30 à 16h. Donc ils peuvent venir me voir là, ou ils téléphonent et je leur donne l'adresse mail et les coordonnées. Pour le social, bah, c'est chez moi. Pour le secourisme, je donne l'adresse et les coordonnées du nouveau directeur local de l'urgence et du secourisme. Et ils voient directement avec lui. Et voilà, c'est tout simple. Il suffit d'accepter la charte du bénévole. J'ai eu une petite expérience. Vous conduisez nos véhicules, on a besoin de la photocopie de votre permis de conduire dans nos dossiers. Et quand on est à la Croix-Rouge, on n'a pas le droit à l'image. C'est-à-dire que bah, si quelqu'un prend une photo, ou même un journaliste, où il y a quelqu'un en tenue Croix-Rouge, on n'a pas le droit de dire non. On représente la Croix-Rouge. Et la personne qui voulait être bénévole refusait de donner son permis et refusait le droit à l'image. Donc elle n'a pas pu être bénévole. Voilà. C'est aussi simple que ça. Bon, moi, ça ne me dérange pas. De toute façon, j'essaye toujours de me débrouiller pour ne pas être sur les photos. Mais non, c'est simple. Il suffit juste de vouloir travailler dans une bonne ambiance. On cherche aussi des personnes qui pourraient reprendre les rênes dans 3 ans. Hein, il y aura tout un bureau qui va tomber. Donc, il y aura de la place pour président, trésorier, secrétaire, des responsables d'activité. Alors, les personnes qui ont envie de faire quelque chose, oui, ils sont les bienvenus. Moi, j'aimerais bien trouver quelqu'un pour reprendre derrière moi, mais pouvoir l'avoir et le former, le préparer, pas le laisser comme ça dans la nature. Et il faut compter une bonne année quand même, hein, pour être formé.
3: Alors Laurent, justement, quel est le numéro de téléphone de la Croix-Rouge de l'unité locale de Pont-à-Mousson, s'il vous plaît ?
5: Alors, le 03 83 81 02 65. Ça, c'est pour appeler les bureaux. Et pour la mobilité, c'est le 06 34 17 92 46.
3: Merci beaucoup, Laurence, pour l'ensemble de ces renseignements, de ces informations. On vous souhaite une très bonne continuation, Laurence. Merci beaucoup à vous.
5: Merci à vous et bonne journée à tous.
4: Au revoir.
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1: Votre rubrique « J'écoute ma ville à l'instant » sur Radioactivité. Il est 9h43 à l'horloge de Radioactivité et on poursuit cette belle matinée en musique. Et n'oubliez pas à 10h un petit rappel de votre météo si vous l'avez loupé tout à l'heure. Allez, en attendant, on poursuit avec Miley Cyrus avec « Dream as One ». C'est tout de suite.

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1: Il est l'heure de retrouver votre météo sur Radioactivité. À vous rappeler que nous sommes aujourd'hui le vendredi 29 mai, 149e jour de l'année. Nous regagnons 2 minutes d'ensoleillement aujourd'hui. Le soleil s'est enlevé ce matin à 5h38 et se couchera tout à l'heure à 21h28. Une journée encore très estivale prévue pour aujourd'hui. Toujours pas de changement notable en vue pour cette journée qui s'annonce une fois de plus très ensoleillée. À peine quelques cirrus passagers cet après-midi. Peu de vent en vue et une forte chaleur va jouer les prolongations sur notre région. Dernière journée très chaude et sèche demain, samedi, avant un changement de temps plus perturbé et progressivement plus frais dès dimanche. Et côté température pour aujourd'hui, ce matin, nous serons à 15 degrés. Cet après-midi, on atteindra les 32 degrés sur le bassin de Pont-à-Mousson. Petit rappel de votre météo à l'instant sur Radioactivité. Il est 10h dépassé de 5 minutes. Restez bien branchés dans 10 minutes. Vos pronostics du tiercé, quarté, quinté plus du jour. En attendant, on poursuit avec Thérapie Taxi. Été 90, c'est tout de suite sur Radioactivité. Merci.

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1: Allez, monte dans la voiture,
0: j'ai regarde, Bill, monte,
1: monte, monte, Bill, elle monte, hey, Atmen. 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

alors. Bah je me fais la boule au moins avant de partir. Je ramène la PlayStation. Oh la télé du salon au moins. Je crois que je vais aller là-bas pour me marier ou quoi.

Il est l'heure de retrouver vos pronostics du tiercé Quarté Quinté Plus. Aujourd'hui, réunion 1, Vincennes, course 4, prix de Clairefontaine. Il s'agit d'un attelé avec 16 partants, 59 000 euros, corde à gauche. Et un départ prévu tout à l'heure à 20h15. On commence directement avec les pronostics donnés par l'amateur qui vous propose un quinté en 5 chevaux pour cette course. Notez bien le 10, 4, 9, 8 et As. Le quinté en 5 chevaux proposé par l'amateur, le 10, 4, 9, 8 et As. On enchaîne et on termine avec les pronostics donnés par le mystère qui vous propose également un quinté en 5 chevaux pour cette course, le 8, 4, 10, 9 et pour finir le numéro 2. 8, 4, 10, 9 et 2. Aujourd'hui pour votre tiercé Quarté Quinté Plus, à vous rappeler qu'il s'agit de réunion 1, Vincennes, course 4, prix de Clairefontaine. Il s'agit d'un attelé avec 16 partants, 59 000 euros, corde à gauche. Et un départ prévu tout à l'heure à 20h15. Bonne chance à toutes et à tous.

10h16 à l'horloge de Radioactivité. Restez bien branchés à 10h30. Votre agenda avec Christelle de l'Office de Tourisme de Pont-à-Mousson pour plein d'idées sorties loisirs pour ce week-end et ces prochains jours sur le bassin de Pont-à-Mousson. Allez, restez bien branchés. En attendant, on poursuit avec le mythique groupe Toto avec leur tube Africa. C'est tout de suite sur Radioactivité.

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2: Allez, sur Radioactivité, comme chaque vendredi, on va retrouver Christelle de l'Office du Tourisme du Bassin de Vie de Pont-à-Mousson. Bonjour Christelle.
3: Bonjour.
2: Comment vas-tu? Ça va?
3: Ça va, ça va.
2: Allez, on t'écoute pour les bons plans de ce week-end.
3: Oui, alors côté expo, on poursuit toujours celle de l'abbaye des Prémontrés, l'histoire de père en héritage. Donc ce sera jusqu'au 28 juin, tous les jours de 10h à 18h, sans interruption. Et on a des visites guidées, dont demain, une à 10h30, donc profitez-en bien avant celle du week-end suivant. Autre expo en cours, Les couleurs du Sahara par Jackie Wagner à la médiathèque du bassin de Pont-à-Mousson. Ce sera jusqu'au 6 juin, là on a un peu moins de temps. Et donc pour découvrir cette magnifique expo photo sur des dunes sculptées par les vents aux horaires d'ouverture de la médiathèque, l'accès est libre. Chez nos voisins de Mademoiselle, expo Boussier Pierre, art et terroir au caveau du domaine Buzia à Ancy-d'Orneau. Donc c'est dès aujourd'hui et jusqu'au 11 juin, tous les jours de 17h à 19h. Donc c'est de la peinture aussi, l'univers pictural pour échanger avec ses œuvres exposées, une peinture empreinte de sensibilité, nous dit-on. Bon, on vous laisse découvrir. Et puis, côté visite, les Brasseurs de Lorraine vous attendent aux 3 rues du Bois-le-Prêtre. Ce sera 17h comme chaque vendredi pour la formule visite guidée avec dégustation. Un petit peu plus loin, à la ferme du Friscati à Morville-sur-Seille, il y a une petite opération de printemps à la ferme avec porte ouverte, découverte de l'exploitation du terroir des animaux de la ferme. Donc demain de 10h à midi, et il y aura encore des dates en juin, dont mercredi prochain de 10h à midi. Donc c'est 9€, tarif unique, et on a mis le téléphone sur l'agenda de notre site. Prochaine visite à l'abbaye au niveau de la bibliothèque mardi prochain à 14h et le bâtiment lui-même pour le découvrir ou le redécouvrir d'une autre façon à 15h30 le même jour, le mardi 2 juin. Côté atelier, Isabelle Pétainiev vous propose toujours son atelier des vendredis après-midi pour le travail du verre au fusing au 9 rue Victor Hugo chez Esprit Vert. Alors, on attaque cette fois-ci les spectacles avec le prochain concert Praticam. C'est ce soir même à l'espace Saint-Laurent. C'est la fondation Capuçon pour un programme raffiné en duo. Un moment de magie et de partage à ne pas manquer avec un piano et un violon qui vous attendent pour ce magnifique concert. Des concerts Praticam qui, je le rappelle, sont des concerts gratuits proposés sur tout le territoire de la communauté de communes sur une période assez étendue. Côté concert, on aura aussi le concert Rétina à Pagny-sur-Moselle demain à 20h. Donc l'école de musique de Pagny vous donne rendez-vous pour ce concert caritatif. Donc on retrouve les chorales Pagny-phonie et Amis du chant, je vais y arriver. Avec la chef de chœur Delphine Goujon, c'est à la salle multi-activité de Pagny, ou pour ceux qui préfèrent la MPT, participation libre au profit de Rétina. Alors, chez nos voisins Mademoiselle, du côté du château de Joligny, on aura un spectacle aussi. Magie et théâtre d'objets par la compagnie du Grand Hôtel, qui fait partie de la semence, pour les 10 ans de la semence. On aura donc ce spectacle demain à partir de 20h30. Au château de Joligny. On aura aussi cette représentation dès ce soir à 20h30 à l'ancien lavoir de Nonsard-la-Marche au niveau du lac de Madine, et ainsi que dimanche à 17h à la ferme Chantraine de Verniville, mais ça c'est un peu plus loin quand même. Alors sinon, on aura aussi le concert Marquette des chorales chantes pour Amnesty International ce dimanche à 16h. Oui, à l'église Saint-Laurent, non, c'est pas ça?
2: Oui, c'est ça, c'est à l'église Saint-Laurent. Non, c'est à l'espace Saint-Laurent, voilà, espace Saint-Laurent.
3: Ah, alors faut qu'on modifie. Voilà. C'est vrai, l'affiche met espace Saint-Laurent. On rectifiera sur notre site, il n'y a pas de souci. Et puis sinon, dans un tout autre style, le premier des trois concerts jazz à l'abbaye ce dimanche à partir de 17h. Donc là, vous plongez dans l'univers intimiste et raffiné du pianiste et compositeur Murat Öztürk, qui présentera en avant-première des extraits de son prochain album Simple Things, sorti prévu en 2026, nous dit-on, peut-être un peu plus tard. C'est peut-être une avant-première quand même. Une invitation à la sérénité et à l'authenticité dans ce monde où le temps semble s'accélérer. Donc, prenez une pause, allez voir du jazz à l'abbaye. Et si vous souhaitez bénéficier d'un tarif avantageux, il y a un pass 3 concerts à 25 euros avec le prochain concert du 28 juin, concert Damien Prudhomme, Medium Ensemble, et une histoire du piano jazz le 20 septembre. Donc, on vous invite à vous rendre sur le site de l'abbaye pour la billetterie en ligne. Sinon, côté rendez-vous nature, demain à partir de 14h30 avec l'Agora Pambio. Partez à la découverte des orchidées sauvages avec le Club Nature Graines et Fourmis de l'Agora. Claude Robert et le Club Nature vous donnent rendez-vous au gîte Soleil à Landremont pour partir à la recherche des orchidées sauvages de notre région. Participation libre et consciente, balade familiale tout public d'environ 2 heures, guidée. Et puis prévoir chaussures confortables et repas goûter, tirer du sac. Sinon, avant ça, à Ancy-d'Orneau, au niveau de la roseraie des roses de Juliette, Yoga Tea Time, bonne idée cadeau peut-être pour la fête des mères. Donc demain, samedi 30 mai, de 14h à 16h30, attention, les places sont limitées à 10 personnes, mais peut-être en reste-t-il encore. On combine la visite du jardin et de la roseraie de Juliette, où elle cultive ses roses, et puis ensuite cours de yoga en plein air, avec pour clore tout ceci un petit tea time très sympa. Donc, réservation auprès de l'intervenante yoga Pauline au 06 84 58 70 25. On n'a pas eu le temps de noter, pas grave, rendez-vous sur l'agenda de notre site. Côté plus sportif, la randonnée VTT, la Mussy-Pontaine et marche aussi, revient ce dimanche de 7h30 à 14h. Donc les départs se font de l'espace Mont-Richard. Une parcours balisée séparée, inscription sur place et ravitaillement sur les parcours, ainsi que restauration rapide à l'arrivée, si je ne me trompe pas, c'est un food truck. Donc c'est 8 euros pour les adultes ou 6 euros en tarif réduit. On aura donc les randos VTT de 21 km et quelques et 45 km, ou les marches à 7, 10 et 15 km. Côté petit rendez-vous, la Ligue de Catch vous donne rendez-vous à la salle Olivier Crumbles de Blénaud demain à partir de 20h pour sa grande première de la Ligue française de Catch. Bietré sur elle, l'OASO, et nous, pour les grands intéressés, on a quelques invitations si vous voulez. Le lendemain, dans un tout autre genre, ce sera la journée rétro et vintage au château de Jolmy, chez nos voisins, mademoiselle. Donc, journée vintage de vieille voiture, expo de voiture ancienne, animation, atelier de danse, sélection de Miss Pin-Up Jolmy 2026. Ce sera de 10h à 19h et l'entrée sera libre. Alors, on aura aussi au niveau du réseau des médiathèques demain matin. Demain à la médiathèque de Vendière, demain matin, oui, à 10h, mais aussi à 14h, atelier papier marbré et reliure, atelier créatif entre petits et grands pour un carnet tout en couleurs. C'est gratuit sur inscription en appelant la médiathèque du bassin de Pantin-Mousson au 03 84 09 09. Un petit avant-goût de la semaine prochaine avec le masterclass Franck Agulon qui invite Julie Ehrenfeld pour de la danse. Là, c'est au niveau du conservatoire Picasso, mercredi 3 juin à 15h pour les 2 heures du masterclass, ou à 18h, ça dure 1 heure, pour le concert. C'est tout public, c'est gratuit, profitez. Et puis un petit avant-goût aussi le samedi prochain, l'atelier des histoires maxi Constellation pour les 7-10 ans à la médiathèque de Pont-à-Mousson. Donc renseignez-vous bien, c'est toujours gratuit. Mais sur inscription, l'atelier aura lieu à 14h et ça dure 1h30. Je n'ai rien d'autre.
2: Je peux compléter.
3: Non, oui.
2: Je peux le faire. Alors, je peux rajouter qu'il y a un repas dansant. L'association du foyer Ambroise Croisade Blénois-Potomson vous convie à un repas dansant dimanche 31 mai à midi en compagnie de l'orchestre Goldfinger. Pour plus d'infos, je ne sais pas s'il reste des places, je ne sais pas s'il fallait réserver avant. 06 78 14 21 33. 06 78 14 21 33. Voilà, ça sera donc au foyer Ambroise Croisade de Blénois-Potomson. Alors, je vois qu'à Dieulouard également, il y a ce samedi 30 mai, j'ai pas l'horaire, hein, Évasion Danse, l'association qui organise un gala de danse, voilà, samedi 30 mai. Et puis, je vois également le dimanche 31 mai, il y a le Grand Prix cycliste, comme tous les ans, organisé par Nancy Couronne Cyclisme. Voilà, ça sera donc sur Dieulouard et peut-être les communes aux alentours le dimanche 31 mai. Voilà, peut-être à rajouter également que la résidence Colombet vous propose, dans le cadre de la Semaine nationale des pensions des familles, un habitat, des liens, une vie, découvrir leur réseau de vie, en tout cas ces moments de partage et des découvertes. Nous vous inviterons à participer à différentes animations, à partager un moment convivial autour d'un goûter gourmand, vendredi 29 mai de 15h à 18h30, résidence Colombet, 5 place Colombet, à Pont-à-Mousson. Et puis peut-être à vous signaler que ce week-end, c'est la 4e édition du festival La Bougeotte à l'espace Hermitage à Froid. C'est tout au long de ce week-end jusqu'au 31 mai. C'est du 29 au 31 mai. Voilà, n'hésitez pas à aller sur Internet pour vous renseigner sur toute la programmation. Ça sera trop long si je vous détaille tout ce qui va se passer ce week-end. Mais voilà, si ça vous intéresse, n'hésitez pas à faire un tour sur Internet. Vous tapez Festival La Bougeotte au TGP de Froid, notamment l'un des partenaires. Et je pense que vous allez retrouver toute la programmation de ce week-end. Voilà, voilà. Je te laisse le soin peut-être d'annoncer, peut-être compléter d'autres événements pour ce week-end.
3: Ce week-end, non. Deux petites choses pas très détaillées. Pour le 6 juin, on a Les Jacinthes ne fleurissent pas dans le désert. Rencontre avec Franck Girard et lecture de Clotilde Esme. Ce sera sur Pont-à-Mousson. J'ai pas ouvert le détail. Et puis sinon, à l'Abbaye des Prémontrés, un atelier d'initiation au sumier. Donc le 6 juin aussi, et là vous vous rendez sur le site de l'abbaye pour plus de détails, et puis sinon vous passez nous voir et on vous explique tout.
2: J'ai une autre info, je peux couper,
3: pardon.
2: je viens de voir, j'ai oublié de le dire, je vais quand même le dire. Séance des dédicaces Julien Cordier, samedi 30 mai de 15h à 18h, donc auteur d'intrigues à la croisée de la romance, du thriller et de la parapsychologie, baroudeur lors d'un tour de France en solitaire, des librairies et espaces culturels, passeur de connaissances via sa chaîne YouTube, voilà, toutes ces identités réunies dans un seul et même corps, celui de Julien Cordier, retrouver donc en séance de dédicace à la librairie Entre les Lignes située place du Roc à Pont-à-Mousson, samedi 30 mai de 15h à 18h. Voilà, maintenant tout est dit, je te laisse ce soin, Nasson, d'annoncer les horaires d'ouverture de l'office du tourisme. Excuse-moi, merci.
3: Oui, donc on vous accueille le lundi de 13h30 à 18h et du mardi au samedi de 10h à midi et de 13h30 à 18h au 12 place Saint-Antoine. Donc à l'ancien lycée Bardot. Vous pouvez aussi nous joindre par téléphone au 03 83 81 06 90 03 83 81 06 90 ou nous envoyer un mail à tourisme@ccbpam.fr et consulter notre site tourisme-bassin-de-pont-à-mousson.fr ou regarder aussi les réseaux sociaux Facebook et Instagram. Si dernière petite chose, c'est pas un événement pour les gens qui sont intéressés, on vient de recevoir un petit réassort boutique, les Bergamotes IGP de Nancy, avec leur beau packaging pour les 30 ans de l'IGP de la Bergamote à Nancy. Petite idée cadeau peut-être pour la fête des mères, parmi d'autres.
2: Et oui, c'est la fête des mères ce week-end, il ne faut pas les oublier. Merci beaucoup Christelle, je te souhaite un très très bon week-end et on se retrouve la semaine prochaine.
3: Avec plaisir.
2: Bye bye.
3: Bon week-end à tous. Week-end.
0: Voilà, c'était votre agenda à l'instant sur Radio Activité. Maintenant, on va se retrouver avec Sylvie Vartan, sa chanson Nicolas.

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2: Il est l'heure de retrouver vos petites annonces sur Radioactivité. Une auditrice qui est à la recherche d'un emploi pour quelques heures par semaine, du ménage notamment, et également de l'aide à la personne aux alentours de Belleville. Si vous recherchez quelqu'un pour du ménage ou de l'aide à la personne, n'hésitez pas à contacter cette auditrice au 06 68 28 86 80. 06 68 28 86 80. Une auditrice qui vend un ensemble complet de qualité en très bon état pour transporter bébé, habillage noir, intérieur vert, ainsi que le landau, la poussette canne, le siège de transport et le siège auto. Le tout vous est proposé à 450€. Si vous êtes intéressé ou pour plus de renseignements, c'est sur Pompey et vous pouvez contacter cette auditrice au 06 41 16 11 25. 06 41 16 11 25. Une auditrice qui donne des vêtements pour enfants en très bon état de 3 mois à 12 mois pour garçons et des vêtements pour petites filles de 4 ans également en très bon état sur du Loir. Si vous êtes intéressé ou si vous voulez plus de renseignements, n'hésitez pas à l'appeler si possible le soir ou alors n'hésitez pas à laisser un message au 06 73 21 65 44. 06 73 21 65 44. Si vous aussi voulez laisser une petite annonce sur Radioactivité, c'est très simple. Soit vous m'appelez par téléphone au 03 83 81 38 38, 03 83 81 38 38, ou bien par mail à l'adresse radio.activité@orange.fr. radio.activité@orange.fr, sans oublier le S au bout de activité.
3: Vos petites annonces à l'instant à l'antenne de Radioactivité. Il est actuellement 11h19 et après une petite publicité, nous avons retrouvé Werenoi et Gims avec leur musique Piano.
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0: Allez, vous êtes bien branchés à Radioactivité. Voilà, on se vendredi sous le soleil, bien évidemment, 96.5 FM. Vous pouvez nous écouter partout dans le monde, radioactivité.com. Et Evan, et voilà, et au niveau de la technique, tu nous mets un peu de musique. Alors, qu'est-ce que tu nous as choisi?
1: Sort Duke de Stevie Wonder.
0: Voilà, t'aimes bien Stevie Wonder?
1: Oui.
0: Voilà, qu'est-ce qui te plaît chez lui?
1: Tout.
0: Tout, ses textes, ses musiques,
1: les ouais. Les textes, la... Le bonheur qui retranscrit de par sa musique, la qualité
0: d'accord.
1: de son texte, de ses instrumentales et tout, et la soul en fait, l'âme
0: d'accord.
1: qu'il y a dans sa musique.
0: Et tu l'as découvert comment Stevie Wonder alors? Par hasard?
1: Non, pas vraiment par hasard, c'est un classique, on est,
0: ouais.
1: voilà, on le découvre pas vraiment Stevie Wonder, c'est inné un peu comme ça.
0: Voilà, donc on va l'écouter ici quelques instants, puis comme vous le savez, amis auditeurs, aux alentours de 11h45, c'est le rappel des... Tu te rappelles de notre programmation? Ah oui, là, je t'ai pas mis le programme devant tes yeux. Est-ce que tu te rappelles? C'est ce qu'on passe tous les jours à
1: 11h45. C'est le quintet, non?
0: Oui, le quintet. Le les pronostics, on appelle ça les pronostics du tiercé quarté quintet plus. Voilà. Ouais. C'est-à-dire que, voilà, on a des pronostiqueurs hein, qui donnent leurs avis sur quels chevaux vont peut-être arriver. Donc, toi qui aimes bien le foot, par exemple, c'est comme si voilà, il y a bientôt Nice-Saint-Etienne, là, pour savoir qui va monter en
1: ouais.
0: Ligue 1. Bah, c'est ce soir, je crois.
1: Oui,
0: il y a eu match nul 0-0 à l'aller. Là, tu te dis, bah, c'est qui pourrait gagner? Bah, tiens, à ton ouais. avis, Saint-Etienne-Nice, à ton avis, ça serait qui?
1: Il y a huis clos au stade de Nice, donc je pense que ce sera peut-être Saint-Etienne au tir au but.
0: Voilà, sachant qu'au premier. Et bah justement, un match aller, il paraît qu'il y avait zéro tir cadré. Hein.
1: Ah,
0: ça devait être un match très pauvre. Hein. Regardez. Voilà. Je pense que c'est la pression aussi. Ils ont peur de gagner, je pense.
1: Oui.
0: Parce que là, c'est quand même important. Hein.
1: Bah,
0: savoir
1: vrai,
0: si on va en Ligue 1. J'ai envie de dire, il y a quand même Nice qui a tout à perdre. Hein. Saint-Etienne, au pire, ils montent. Mais Nice, ils redescendent. Quoi.
1: Ah, voilà. Saint-Etienne hein aussi a beaucoup à perdre. Parce que.
0: Non, mais ils étaient en Ligue 2. Donc
1: oui.
0: après, au pire, ils restent en Ligue 2. C'est ça que je veux dire. Alors que Nice, ils vont en Ligue 2. Ils ont quand même plus à perdre.
1: Oui. Mais
0: parce qu'ils étaient en Ligue 1.
1: C'est quand même un budget faramineux pour de la Ligue 2 Saint-Etienne qu'ils ont. C'est le PSG de la Ligue 2, comme dirait
0: journaliste
1: Romain Molina.
0: Et, voilà. Et t'es fan du PSG aussi.
1: Et
0: hein.
1: Oui.
0: Ouais, oui. Voilà, voilà. Et tu penses qu'ils vont gagner? Tiens, c'est bientôt la finale contre Arsenal.
1: C'est demain.
0: Et c'est à 18h aussi,
1: oui,
0: je crois.
1: 18h,
0: hein.
1: Voilà.
0: Ouais, ouais.
1: Parce que ça a Budapest en Hongrie.
0: Ligue des Champions. Voilà. Tu penses, pronostic, bah tiens, vu qu'on est dans les pronostics.
1: 2 ou 3-0 pour le Paris.
0: Je pense que PSG va s'imposer.
1: Oui.
0: Bah voilà, bon,
1: si on s'impose sur les coups de pied arrêtés en défense.
0: C'est qui va marquer? Pronostic à fond. Hein.
1: Va marquer.
0: Pour une fois, on fait une petite page foot, tiens, pour nos auditeurs.
1: Je vais peut-être dire. Je sais pas trop.
0: Ne dis pas Mbappé, il en fait plus partie.
1: Ah,
0: hein.
1: C'est vrai ça. Non, ouais, peut-être 2-0, but de Kvaratskhelia et but de Désiré Doué.
0: Bon, on verra bien. Ok, bon, on verra bien, on en parlera lundi. Alors, vous êtes bien branchés à Radioactivité, on va donc repartir avec Steve Wonder, tu nous l'as annoncé, c'est tout de suite sur Radioactivité, puis vos pronostics du tiers 6, c'est aux alentours de 11h45. Vas-y,
1: oui.
0: vas-y, on démarre la musique. Voilà. Ah, que c'est bon.

0: Il est l'heure de retrouver vos pronostics du tiercé quartet Quintet Plus. Aujourd'hui, réunion 1, Vincennes, course 4, prix de Clairefontaine. Il s'agit d'un attelé avec 16 partants, 59 000 euros, corde à gauche. Et un départ prévu tout à l'heure à 20h15. On commence directement avec les pronostics donnés par l'amateur qui vous propose un quintet en 5 chevaux pour cette course. Notez bien le 10, 4, 9, 8 et As. Le quintet en 5 chevaux proposé par l'amateur, le 10, 4, 9, 8 et As. On enchaîne et on termine avec les pronostics donnés par le mystère qui vous propose également un quintet en 5 chevaux pour cette course. Le 8, 4, 10, 9 et pour finir le numéro 2. 8, 4, 10, 9 et 2. Aujourd'hui pour votre tiercé quartet Quintet Plus, à vous rappeler qu'il s'agit de réunion 1, Vincennes, course 4, prix de Clairefontaine. Il s'agit d'un attelé avec 16 partants, 59 000 euros, corde à gauche. Et un départ prévu tout à l'heure à 20h15. Bonne chance à toutes et à tous.
1: Voilà vos pronostics du tiercé Quintet Plus à l'instant sur Radio Activité. Et on se retrouve maintenant avec une chanson d'Icar, D'autres que nous.

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1: Il est l'heure de retrouver vos informations sur Radioactivité. On commence comme d'habitude avec les infos à la une de ce jour. Reportage, feu de forêt, les pompiers prêts à intervenir face à cet épisode caniculaire historique. Les sapeurs-pompiers sont sur le qui-vive. Avec le réchauffement climatique, le risque de feu de forêt ne se cantonne plus aux régions méditerranéennes, mais à l'ensemble de la France. Reportage à La Ferté-Saint-Aubin dans le Loiret, où 150 soldats du feu ont réalisé mardi un exercice grandeur nature dans le massif de Sologne, récemment classé à risque d'incendie. Météo, canicule, le record de température nationale pour un mois de mai battu. La vigilance orange canicule concernera encore 14 départements ce vendredi. Un record de température pour un mois de mai en France a été battu jeudi en Charente avec 37,8 degrés enregistrés à Angoulême-la-Couronne. Ces fortes chaleurs ont contraint une école des Landes à fermer ses portes dès jeudi. Histoire avec l'abolition du code noir, un vote symbolique approuvé à l'Assemblée nationale jeudi. Les députés ont approuvé à l'unanimité une proposition de loi visant à abolir le code noir et ses textes ayant réglementé l'esclavage dans les colonies françaises. La proposition... sont définies. Justice, prison ferme pour Patrick Balkany. Le tribunal correctionnel de Nanterre a condamné jeudi l'ancien maire de Levallois-Perret, Patrick Balkany, à respectivement 15 mois d'emprisonnement ferme et 3 ans ferme dans 2 dossiers distincts de détournement de fonds publics. Patrick Balkany, 77 ans, avait été jugé en avril. Il n'a toutefois pas prononcé de mandat de dépôt compte tenu de l'âge du condamné. En Val-de-Marne, une famille retrouvée tuée dans sa maison en flammes. Un homme, une femme et leur enfant ont été retrouvés morts, tués par balles jeudi dans leur appartement en flammes à Choisy-le-Roi. En Val-de-Marne, a indiqué une source proche du dossier. Cette même source n'était pas en mesure de confirmer quelle piste était privilégiée pour l'instant. Selon des informations du Parisien, la piste de meurtre commis par le père suivi d'un suicide est la plus plausible. Dans la Drôme, un élève décède en manipulant une tronçonneuse. Un élève de 15 ans est décédé jeudi après s'être blessé accidentellement au cou avec une tronçonneuse qu'il manipulait dans le cadre de sa formation dans un lycée agricole de la Drôme. L'accident est survenu en milieu de matinée dans un bois de la commune de Charolles, à l'est de Montélimar, où les élèves du lycée professionnel privé Silva Campus à Montélimar, spécialisé dans les métiers de la forêt, s'exerçaient à couper du bois. Association Les Français plus généreux en 2025. Les dons des particuliers aux associations et fondations faisant appel à la générosité publique ont progressé de 3,6% en 2025, marquant un véritable rebond, et ce malgré l'inflation, a annoncé mardi France Générosité, syndicat professionnel regroupant Action contre la faim, Croix-Rouge, Médecins du Monde et d'autres encore. Littérature, le petit Nicolas de retour. Le petit Nicolas revient avec un recueil de nouvelles aventures coécrites par Anne Goscinny, la fille de René Goscinny, qui avait créé Le Jeune Héros avec Jean-Jacques Sempé. Le nouvel album sortira le 8 octobre en librairie avec 12 histoires fidèles à l'esprit des créateurs. Budget, le trou de la sécu plus profond. Le déficit de la sécurité sociale pourrait dépasser de près de 4 milliards d'euros les prévisions du gouvernement en 2026 sous l'effet d'une conjoncture économique plus dégradée qu'attendue. La hausse des prix du pétrole et les incertitudes géopolitiques pesant aussi sur les comptes sociaux. Politique, un déjeuner polémique pour Anne Genevard. C'est une polémique qui fait tache à moins d'un an de la présidentielle. Mardi soir, le journal Le Monde a publié une enquête consacrée à Xenia Federova, la propagandiste russe qui s'est fait une place dans l'écosystème médiatique détenu par Vincent Bolloré. Dans cet article, on apprend qu'Annie Genevard, la ministre de l'Agriculture, de l'Agroalimentaire et de la Souveraineté Alimentaire, a participé à un déjeuner organisé avec la chroniqueuse de CNews et du JDN News. Enseignement supérieur, pour plus d'un étudiant sur deux, la double vie entre job et fac. Plus d'un étudiant sur deux occupe aujourd'hui un emploi en parallèle de sa formation, selon une étude de la DAR. Une réalité alimentée par la hausse du coût de la vie et l'insuffisance des bourses. Guerre au Moyen-Orient, un début d'accord entre Téhéran et Washington. Les États-Unis et l'Iran ont défini, selon plusieurs sources américaines, les contours d'un accord destiné à mettre fin au conflit au Moyen-Orient, déclenché le 28 février dernier. Une avance diplomatique notable, même si la prudence reste de mise dans l'attente de la validation de Donald Trump. Industrie, plan de départ chez Michelin. Le groupe français Michelin, leader mondial des pneus, a annoncé jeudi un dispositif de départ volontaire en France portant sur jusqu'à 1500 postes sur 3 ans. Le groupe avait déjà supprimé 1246 emplois en France en 2024, fermant deux sites par la même occasion. En Suisse, attaque terroriste à l'arme blanche. L'attaque à l'arme blanche qui a fait 3 blessés jeudi en Suisse dans la gare de Winterthur près de Zurich a été qualifiée d'acte terroriste par les autorités. L'auteur, un Suisse de 31 ans, a été interpellé par les forces de l'ordre. Les 3 victimes de nationalité suisse sont âgées de 28, 43 et 52 ans. Elles ont toutes été transportées à l'hôpital, a indiqué la police, sans donner d'indication sur la gravité de leurs blessures. En Colombie, 48 morts dans des affrontements. Des affrontements entre deux groupes issus de l'ex-guérilla des FARC ont fait 48 morts en Colombie, a déclaré jeudi le maire de San José del Gaviar, à quelques jours de la présidentielle. Dans une vague de violence inédite, depuis plus d'une décennie, des groupes rebelles se disputent le contrôle territorial ainsi que les revenus du narcotrafic et de l'exploitation minière illégale dans le département de Guviare. À Bruxelles, très lourde amende pour Temu. L'Union européenne a infligé jeudi une amende de 200 millions d'euros au géant chinois du commerce en ligne Temu pour avoir permis la vente aux consommateurs européens de produits illégaux, dont des jouets pour bébés dangereux ou des chargeurs défectueux. Voilà pour l'essentiel de vos informations à la une à l'instant sur Radioactivité. Restez bien branchés d'ici quelques minutes. Vos informations régionales et locales, ça arrive juste après Footloose. Login Skenny, c'est tout de suite.

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1: On poursuit vos informations sur Radioactivité avec les informations régionales. À Ludres, jugé trop turbulent, un enfant handicapé exclu du transport scolaire. Depuis début mai, la société Coutarel, mandatée par le département, ne prend plus en charge Nohan Abdali, scolarisé en Ulysse à Nancy et habitant à Ludres. Le prestataire estime que son comportement compromet la sécurité des trajets. Les parents contestent cette version et redoutent une déscolarisation. L'enfant bénéficiait de ce transport en raison de ses besoins spécifiques liés à ses troubles. À Badonvillé, à 85 ans, Marcel Jacquemin préfère sa quincaillerie à la retraite. L'œil vif, la parole facile, Marcel Jacquemin, bientôt 85 ans, est toujours derrière son comptoir dans sa quincaillerie, reprise en 1970, mais où il officie depuis 1962. Ce Badonvillois de naissance a été prof de maths avant de se consacrer aux 1001 objets de sa caverne d'Ali Baba. Chacun y trouve la pièce rare que l'octogénaire trouve en quelques instants. Saxon-Sillon, la Cité des Paysages, propose une journée festive consacrée au thème des migrations. La Cité des Paysages et GESCO, Grand Est Solidarité et Coopération pour le Développement, s'associent pour proposer un événement unique consacré aux migrations animales, végétales et humaines. Spectacle, exposition, atelier, concert au programme. À Nancy, Stéphane Bern en tournage à Nancy, dans les pas de Stanislas. L'un des prochains numéros de l'émission télé Secrets d'Histoire, diffusée sur France 3, sera consacré à Stanislas, ce qui a permis à Stéphane Bern de revenir à Nancy, ville à qui il dit devoir à l'âge de 8 ans son tout premier choc esthétique et son goût pour le patrimoine. À Maxéville, accident sur l'A31, poids lourd couché, un énorme bouchon. L'accident a eu lieu hier matin vers 6h20 sur l'A31 dans le sens Metz-Nancy, dans la montée du Zénith, légèrement blessé. Le conducteur, un Ukrainien de 58 ans, a été transporté au CHRU de Nancy. Les opérations de levage se sont achevées avec succès peu avant 15h. Dans le Grand Est, la région a 10 ans et fait sa pub pour affirmer son leadership. 10 ans après sa création, la région Grand Est affiche son bilan, assurant la com son président Franck Leroy, égrène les superlatifs, doublement des investissements avec 18 000 emplois créés, 800 millions investis pour les ruralités, 327 € par an par habitant, premier rang national, pas de quoi asseoir une légitimité toujours contestée. Météo, forte chaleur, le pire est-il à venir pour les agriculteurs? Facteur météo exceptionnel pour un mois de mai. Les fortes chaleurs sont scrutées de près par les agriculteurs, comme dans les Vosges. L'inquiétude pourrait encore s'accroître si cette météo devait perdurer. Haute-Savoie et Vosges, Sophie la girafe, fabriquée en Chine, le site de Rumilly dans le 74, perquisitionné. Cette procédure s'inscrit dans le cadre de l'enquête ouverte sous l'autorité du parquet d'Annecy après un signalement de la direction de la protection des populations. L'enquête vise à savoir si l'iconique Sophie la girafe a été vendue avec le label Made in France alors qu'elle était déjà fabriquée temporairement en Chine. En Moselle, en difficulté, Y Schools cède une partie de ses écoles placées en redressement judiciaire. Le 27 mars, le groupe Y School, basé à Troyes, cède une partie de ses filières d'enseignement au géant britannique Global University System. L'école supérieure de tourisme de Metz est intégrée à la transaction. Non reprise, l'école Pigier devra attendre cet été pour être fixée sur son sort. En Moselle, le musée de la Cour d'Or s'ouvre aux entretiens de la biodiversité. Pour ce premier jour des entretiens de la biodiversité, le musée de la Cour d'Or a accueilli plusieurs classes et éco-délégués tout au long de la journée dans son pavillon de la biodiversité. Ces visites animées par Patrice Costa visaient à éveiller les consciences des plus petits et à renforcer l'engagement des plus grands. En Grand Est, mémoire et transmission, un enjeu majeur pour le souvenir français. À la faveur de la journée de printemps de la Maison régionale de la mémoire du Grand Est à Metz, le souvenir français a fait le point des initiatives au sein de ses délégations départementales et consacré un temps d'échange avec deux journalistes venus parler enjeux mémoriels et transmission auprès du grand public. On enchaîne avec vos informations locales sur Radioactivité. À Pont-à-Mousson, la brasserie Le 7 de Table change de propriétaire, mais pas tout le reste. Gilles Chiavus est depuis peu le nouveau propriétaire de la brasserie Le 7 de Table, située au cœur de la zone d'activité du Breuil. En professionnel averti, il a choisi de ne surtout rien changer de ce qui fait son succès. Carole Ziliotto quitte l'établissement le cœur léger, car elle le sait entre de bonnes mains. À Pont-à-Mousson toujours, la fête de la moto revient sur les chapeaux de roue les 6 et 7 juin prochains. Pour la quatrième année consécutive, le magasin Motopassion organise un événement autour de la moto. Des stands, un DJ, un influenceur seront présents tout au long du week-end pour assurer l'animation. Une tombola richement dotée est également mise en place au profit des visiteurs. À Belleville, une 11e édition du troc aux plantes et marché artisanal réussi. La 11e édition du troc aux plantes et marché artisanal a réuni une trentaine d'exposants et de nombreux visiteurs dernièrement. Artisans, créations originales, échanges de plantes et animations ont rythmé la journée. À Nomni, les abords de la MJC EVS finalisés avant l'inauguration. À Nomni, les derniers aménagements extérieurs de la Maison des Jeunes et de la Culture, espace de vie sociale, ont été réalisés cette semaine. L'équipement sera officiellement inauguré et ouvert au public le samedi 30 mai. À Jean-de-Lincourt, ENJ Cup 10-11, une journée placée sous le signe du fair play. Près de 130 jeunes footballeurs ont participé dimanche à l'ENJ Cup 10-11 organisé par l'ENJ Val-de-Seille. Une journée mêlant compétition, atelier éducatif et convivialité autour des valeurs du football. Du côté de Reméréville, le FC Reméréville, un club plein de ressources. Le club est justement un club attrayant à plus d'un titre. Il ne cesse d'évoluer dans le bon sens ces dernières années et vise surtout à renforcer les effectifs et ses différentes équipes. À Marbache, Guillaume Gerlot achève l'Ultra Trail des Chevaliers en Alsace. Adepte des trails longues distances, Guillaume Gerlot a accompli un bel objectif en venant à bout de l'Ultra Trail des Chevaliers disputé dans le cadre du Trail Alsace by UTMB. Sa course aura duré une vingtaine d'heures. On part cette fois-ci du côté de Toul. Sa voiture termine broyée pour un pneu crevé. Il crie à l'injustice. La semaine dernière, nous partagions la mésaventure de Sébastien Hetzel, ce résident de la place du marché dont la voiture avait fini à la fourrière après une crevaison et un stationnement trop long. Alors qu'il pensait avoir fait le nécessaire pour éviter les ennuis, son Ford a fini broyé. On repart du côté de Nancy. Grand Nancy, entreprises, tourisme, cinéma, les aides financières de la métropole. Subventions aux associations économiques et à l'entrepreneuriat en faveur du développement touristique ou pour favoriser les films tournés sur notre secteur. Les élus métropolitains ont validé des aides et subventions dans divers domaines ce jeudi. L'idée sortie pour aujourd'hui, c'est à Gérardmer, un festival multiculturel au bord du lac. Dédié à la richesse des expressions musicales et culturelles, le festival Face au lac est de retour ce week-end. Au programme, concerts autour du rock, du funk, de la pop anglo-saxonne, de la country, du blues et de la déambulation musicale de la chanson française, classique ou décalée, du spectacle vivant, des ateliers pour les enfants, des animations pour tous ou encore de l'initiation à la danse country s'ajouteront à l'ambiance. Expérience immersive garantie, c'est aujourd'hui même, vendredi 29 mai, à 19h jusqu'au samedi en fin de soirée.
2: Voilà à l'instant les informations proposées donc par Joanne sur les ondes du 96.5 FM. Allez, maintenant on va vous donner un peu le programme de ce week-end, à savoir que tout à l'heure, Bulle vous accompagnera à partir de 14h jusqu'à 18h, 4h d'émission en direct, à suivre tout à l'heure sur Radioactivité. Puis ce week-end, n'oubliez pas l'accordéon dès 6h du matin, samedi et dimanche. Voilà, on va évidemment rappeler que ce week-end, vous allez retrouver ce dimanche à partir de 8h30 Made in Portugal, présenté par Alain, l'émission franco-portugaise. Dès 10h, vous allez retrouver Marc exceptionnellement à l'occasion de la fête des mères notamment. Voilà, bah oui, les mamans de cette émission bah, vont fêter maman. Donc c'est pour ça qu'on vous allez retrouver exceptionnellement Marc ce dimanche matin entre 10h et midi. Et il vous retrouvera également ce dimanche entre 13h30 et 18h. Donc Marc vous propose une spéciale fête des mères et opéra de Nancy. Voilà, ça sera donc ce week-end. Voilà, vous avez tout le programme. Je vous souhaite un très très bon week-end et je vous retrouve avec Joanne à partir de 8h ce lundi matin. Prenez soin de vous, bonne fête des mamans et à lundi. Bye bye.

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Bonjour à tous, chers auditeurs. Contente de vous retrouver sur le 96.5. J'espère que vous allez très bien, que vous êtes en pleine forme et que votre matinée s'est super bien déroulée avec nous sur Radioactivité. Alors, on va déjà souhaiter un bon anniversaire à tous ceux qui le fêtent aujourd'hui. Et nous fêtons également les Aymar, ainsi que les Gérard et les Maximin. Donc, bonne fête à tous les Gérard, hein, et en particulier Gérard qui doit nous écouter sûrement à cette heure-ci. Gérard de Radioactivité que vous avez l'habitude d'entendre tous les dimanches sur le 96.5. Alors, nous fêtons aussi les prénoms bretons, Riagar, Riagad, ainsi que les Taïgalp. C'est vraiment des prénoms bretons, hein. On a rarement l'occasion de les entendre. Allez, nous allons tout de suite poursuivre avec nos petites citations et nos petits dictons du jour. À la Saint-Gérard, les radis sont encore rares. Eh bien oui, s'ils le disent, c'est que c'est vrai. Citation. Quelle époque, quelles mœurs, c'est vrai, Cicéron. Mais ça, je pense que c'est dans toutes les époques, à toutes les époques et à tous les siècles. Alors, le proverbe du jour, il y a des occasions où il vaut mieux perdre que gagner. C'est vrai, c'est très très vrai même. Allez, nous on continue bien sûr en musique. Vous savez qu'il y a également des pages de publicité, quelques petites pages de publicité. Il y a aussi des annonces qui vont vous faire plaisir. Hein. Aujourd'hui nous sommes le 29 mai et bientôt il y aura bien sûr un concert que vous attendez peut-être toutes et tous avec impatience. Vous le savez, chers amis auditeurs, que Christian Delagrange n'est pas loin et il arrivera bientôt proche de chez vous et vous avez la possibilité d'aller le voir et bien sûr rester avec nous sur Radioactivité pour tenter de gagner vos places. Allez, nous on continue en musique, on est tellement content d'être avec vous qu'on va tout simplement débuter avec les années 1973 et on va vous faire plaisir avec une belle chanson de Michel Sardou, La maladie d'amour, sur Radioactivité pour vous, chers auditeurs. Ça court, la maladie d'amour.

0: 14h22 sur Radioactivité. Une petite page de publicité s'impose.
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0: Allez, il est 14h22 sur Radioactivité. Pierre Groscola, Lady Lay. J'espère que vous passez un bon moment. N'oubliez pas de vous hydrater, de rester à la maison si vous n'avez pas besoin de sortir. Voilà, pendant ces grosses chaleurs, on est bien chez soi avec les volets fermés, une petite pénombre, un petit peu de vent, pourquoi pas un petit ventilateur, et puis se rafraîchir régulièrement les bras, les coudes et pourquoi pas les pieds si vous avez vraiment très chaud. Voilà, en tout cas, évitez bien sûr de sortir si vous n'avez rien à faire à l'extérieur. On est bien chez soi, surtout par ces temps-là.

toute la musique que j'aime avec notre cher Johnny Hallyday. Alors nous allons tout de suite comprendre une chose, une seule chose, c'est l'affirmation.

Le climat change, mais il a toujours changé. Et est-elle juste? Oui, le réchauffement climatique actuel n'a pas d'équivalent dans l'histoire récente de la Terre. L'augmentation des teneurs en gaz carbonique de l'atmosphère et la vitesse de cette augmentation est inédite. Alors, des questions que l'on va poser à Jérôme Gaillardet. Il est géochimiste, professeur en sciences de la Terre à l'Institut de physique du globe de Paris. Donc, Université Paris-Cité. Les propos recueillis par Alexandrine Sivard-Rissanet avec le soutien de culture.gouv. Première question, dans l'histoire récente de la Terre, y a-t-il déjà eu un épisode de réchauffement aussi rapide que celui que nous connaissons? Alors, Jérôme Gaillardet répond. Sur le dernier million d'années qui vient de s'écouler, il n'existe pas d'épisode documenté de réchauffement aussi rapide et prolongé que celui qui est lié aux émissions anthropiques actuelles de gaz à effet de serre. Il y a eu des petits événements de bascule que les géologues ou les paléoclimatologues appellent événements de Ansgar-Oeschger. On a pu avoir 5 à 10 degrés de plus au Groenland à certaines périodes en quelques décennies. On peut les repérer dans les carottes de glace qui font partie des archives du climat. Ce sont des bascules très rapides du système climatique, mais elles ne durent pas longtemps et ne sont pas globales. Aujourd'hui, le réchauffement climatique est de plus de 0,2 degrés par décennie. Il s'accélère depuis les années 1970 et il n'est pas prêt de s'arrêter. Alors pourtant, il y a toujours eu des variations de la teneur en gaz carbonique dans l'atmosphère. Qu'est-ce qui est nouveau? Eh bien effectivement, la teneur en gaz carbonique de l'atmosphère n'a pas arrêté de changer depuis la formation de la Terre. Mais à l'échelle de l'ère quaternaire, pendant laquelle Homo sapiens sapiens apparaît, l'augmentation des teneurs en gaz carbonique de l'atmosphère et la vitesse de cette augmentation est complètement inédite. Des carottes de glace de l'Antarctique, on a à peu près 1 million d'années enregistrées. On voit très bien, parce que qu'on saurait mesurer la teneur en CO2 dans des microbulles d'air enfermées dans des glaces, qu'on n'a pas d'équivalent ni en concentration ni en augmentation. Depuis les débuts de l'ère quaternaire, eh bien la teneur en CO2 de l'atmosphère est donc entre 180 et 280 parties par million. Donc ça a oscillé quand même d'une façon assez importante. Aujourd'hui, elle se situe à 420, et c'est quand même beaucoup. Elle n'a jamais augmenté à une telle vitesse, et cela, bien sûr, fait peur. Comment les scientifiques savent-ils que l'augmentation de la teneur en CO2 de l'atmosphère est d'origine humaine? Eh bien d'abord, on observe un parallélisme entre l'augmentation de la teneur en CO2 de l'atmosphère et l'exploitation des hydrocarbures, c'est-à-dire des charbons et des pétroles. On sait aussi que le CO2 qui s'accumule en ce moment dans l'atmosphère, dans les océans, ou dans les végétaux, n'est pas un carbone naturel. Il possède une signature isotopique particulière qui est celle des hydrocarbures. Alors dans un charbon, dans un pétrole, il n'y a pas de carbone 14 pour la simple raison que cet isotope a une demi-vie très courte par rapport à l'âge de ces hydrocarbures. Il faut avoir en tête que lorsqu'on brûle un charbon, on brûle les restes d'une forêt formée au carbonifère. Il y a 350 millions d'années. Ce carbone ne contient plus de carbone 14 depuis longtemps. Le CO2 émis actuellement dans l'atmosphère et qui va y rester encore un bon moment ne contient pas de carbone 14. C'est la preuve indubitable, j'allais dire inéluctable, qu'il est lié aux activités humaines. Alors même Donald Trump ne peut pas aller contre cet argument, croyez-moi. Voilà, donc merci bien sûr à l'Institut physique du globe de Paris, IPGP, et particulièrement à Jérôme Gaillardet, géochimiste, d'avoir répondu à ces questions. Et nous, on continue avec Michel Polnareff, Tous les bateaux.

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0: Allez, un petit diabolomante, ça fait du bien, cette heure-ci.
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Eh bien, c'était donc notre cher Yves Simon avec Diabol en Mente sur Radioactivité dans quelques instants. Mamie s'invite, vous le savez, comme d'habitude, chaque après-midi pour ses petits conseils et ses astuces. Oh, nous, on écoute des superbes chansons, on se fait du bien, on est content, on a envie de choses agréables, douces, surtout avec ces chaleurs-là, des choses qui font du bien aux oreilles. Puis on va écouter 10 millions de Je t'aime. Oui, c'est Slimane sur Radioactivité.

Il est 10h15 08 sur Radioactivité. Bien sûr que vous avez reconnu votre musique préférée, Je vais t'aimer, de Michel Sardou, qu'on écoute bien sûr tout de suite. Et on se retrouve dans quelques instants après avec Mamie. On n'oublie pas.

0: Superbe chanson, une reprise de soprano, bien sûr, près des étoiles. Allez, nous allons poursuivre avec les francopholies et on retrouve Mamie juste après.
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Allez, c'est parti pour les conseils de mamie pour suivre, pour survivre surtout à la canicule. Quand le thermomètre s'emballe, les anciens avaient déjà leurs petites astuces, souvent toutes simples, mais très efficaces. Alors voici quelques conseils de mamie pour mieux supporter les journées de forte chaleur. Le matin, oui, mamie disait toujours, le soleil dehors, la fraîcheur dedans. On ferme volets et rideaux avant que la chaleur entre, surtout côté sud. Et on ouvre grand tôt le matin ou tard le soir pour créer un courant d'air. Boire avant d'avoir soif. Même sans sensation de soif, il faut boire régulièrement. De l'eau fraîche, des infusions tièdes, de l'eau citronnée avec de la menthe, pourquoi pas, des petites feuilles de menthe. Ça rafraîchit. Les anciens évitaient les boissons trop glacées qui donnent parfois encore plus chaud. Ah oui, il faut le savoir. Donc nous allons également donner des conseils sur la nourriture. Il faut absolument manger léger. Quand il fait très chaud, le corps préfère la simplicité. Melon, pastèque, tomate, concombre, salade composée, fruits bien frais. Mamie recommandait aussi les soupes froides ou le yaourt avec quelques herbes du jardin. Ou aussi, vous savez, les spécialités grecques et turques, c'est-à-dire du yaourt blanc, absolument pas salé, avec des fines tranches de concombre. Vous pouvez même les mouliner un petit peu et vous les mettez dans le yaourt. Et vous mettez un trait de citron, un peu de poivre et un tout petit filet même d'huile d'olive, c'est excellent. Alors, le drap humide devant la fenêtre. Voilà, ça c'est une vieille astuce très connue. Suspendre un drap légèrement humide devant une fenêtre entrouverte. L'air qui y passe apporte une sensation de fraîcheur naturelle. Rafraîchir les extrémités. Pas besoin de douche toutes les heures. Un simple passage des poignets, des pieds ou de la nuque sous l'eau fraîche, même des coudes, aide déjà beaucoup le corps à redescendre en température. Les plantes, alliées fraîcheur. Les grands arbres, par exemple, les plantes sur le balcon ou les pots de basilic près des fenêtres, gardent un peu de fraîcheur autour de la maison. Alors, il y a aussi les cours ombragées. Elles étaient les climatisations d'autrefois et très appréciées de toute la famille, surtout le soir en été. Il faut adapter, bien sûr, son rythme. Pendant les grosses chaleurs, les anciens ralentissaient naturellement. Eh bien, les tâches physiques plutôt le matin, une sieste ou un petit repos aux heures les plus chaudes. Si vous avez un petit ventilateur, pourquoi pas. Et les soirées dehors quand l'air devient plus respirable. Voilà, une petite balade de 10-15 minutes pour digérer. Et finalement, ils avaient peut-être raison, hein. Le conseil le plus important, prendre des nouvelles des personnes âgées, des voisins isolés ou des proches fragiles. Pendant une canicule, un simple appel ou un verre d'eau partagé peut faire une vraie différence. Et comme disait mamie, la chaleur, ça ne se combat pas, ça s'apprivoise doucement. Voilà, donc on écoute mamie et on la remercie vraiment pour tous ses conseils. Il est 15h25, on souhaite un bon week-end à mamie. On la retrouve dès lundi, ne vous inquiétez pas. Dans quelques instants, ça sera les petites annonces. J'achète, je vends, je troque et je donne. Et après tous ces beaux conseils-là, on se croirait vraiment dans le sud. Qu'est-ce que vous en pensez?

0: Les tropiques, on aime ça sur Radioactivité, 15h32 minutes. Les petites annonces également. J'achète, je vends, je troque et je donne.
1: Il est l'heure de retrouver vos petites annonces sur Radioactivité. Une auditrice qui est à la recherche d'un emploi pour quelques heures par semaine, du ménage notamment, et également de l'aide à la personne aux alentours de Belleville. Si vous recherchez quelqu'un pour du ménage ou de l'aide à la personne, n'hésitez pas à contacter cette auditrice au 06 68 28 86 80. 06 68 28 86 80. Une auditrice qui vend un ensemble complet de qualité en très bon état pour transporter bébé, habillage noir, intérieur vert, ainsi que le landau, la poussette canne, le siège de transport et le siège auto. Le tout vous est proposé à 450 euros. Si vous êtes intéressé ou pour plus de renseignements, c'est sur Pompey et vous pouvez contacter cette auditrice au 06 41 16 11 25. 06 41 16 11 25. Une auditrice qui donne des vêtements pour enfants en très bon état de 3 mois à 12 mois pour garçons et des vêtements pour petites filles de 4 ans également en très bon état sur Dieu-Loire. Si vous êtes intéressé ou si vous voulez plus de renseignements, n'hésitez pas à l'appeler si possible le soir ou alors n'hésitez pas à laisser un message au 06 73 21 65 44. 06 73 21 65 44. Si vous aussi voulez laisser une petite annonce sur Radioactivité, c'est très simple. Soit vous m'appelez par téléphone au 03 83 81 38 38, 03 83 81 38 38, ou bien par mail à l'adresse radio.activité@orange.fr. radio.activité@orange.fr, sans oublier le S au bout de activité.

Superbe chanson, il est 15h52, c'était Joyce Jonathan. Donc nous allons continuer avec Céline Dion, encore un soir. N'oubliez pas, dans quelques instants, donc à 16h, nous aurons la joie d'entendre Léa Didier et de m'entendre également dans notre rubrique Les Vendredis Juridiques.

0: Superbe chanson, n'est-ce pas? Je ne sais plus, je ne veux plus. C'est donc Monsieur Obispo, Pascal Obispo, qui nous chantait cette jolie chanson. Les vendredis juridiques avec Léa Didier, eh bien, bien sûr que c'est aujourd'hui, c'est tout de suite. On se retrouvera, bien sûr, juste après pour encore plus de belles musiques, comme vous les aimez, et puis des petites infos aussi, comme vous les aimez. Et en ce 29 mai, eh bien, nous écoutons la 120e émission des Vendredis juridiques avec Léa Didier, ADC France sur Radioactivité. Les Vendredis juridiques de Radioactivité, une émission réalisée en partenariat avec ADC France, avec comme invité Léa Didier, juriste. Comme chaque vendredi, vous êtes à l'écoute de Radioactivité dans votre rendez-vous hebdomadaire, les Vendredis juridiques. Nous recevons, comme toujours, Léa Didier, juriste à ADC France, association de défense des consommateurs. ADC France est là pour défendre vos droits, vous fournir des conseils juridiques gratuits et pour vous accompagner dans la résolution de vos litiges, qu'il s'agisse d'énergie, d'achat, d'assurance, de banque, de téléphonie, d'automobile, de voyage ou encore de logement. Pour celles et ceux qui habitent dans la région, je vous rappelle qu'il y a une antenne présente à Pont-à-Mousson et vous pouvez bien sûr vous y rendre sur rendez-vous. Bonjour Léa.
1: Bonjour Bulle.
0: Ça va bien ?
1: Très bien et vous ?
0: Ça va, merci. J'ai commandé sur Uber Eats hier soir. Mon burger était froid et ma boisson était complètement renversée sur mes frites. Pas très bon. Puis-je être remboursée ?
2: Le professionnel est responsable de plein droit de la bonne exécution du contrat conclu à distance, selon l'article L221-15 du Code de la consommation. En droit commun, en cas d'exécution imparfaite, le créancier, c'est-à-dire vous, peut obtenir une réduction du prix ou la résolution, selon l'article 1217 du Code civil et l'article 1223 du Code civil. Pour traduire ça en des termes plus simples, cela signifie que vous êtes en droit de demander un remboursement total ou partiel selon l'ampleur du problème. Par exemple, si le burger est froid, si la boisson a rendu les frites impropres à la consommation ou si le repas n'est pas conforme à ce qui était attendu, je pense qu'un remboursement total peut être demandé. Je vous invite à signaler dès que possible l'incitant sur la plateforme de commande, à conserver des photos du repas reçu et à demander un remboursement ou à défaut une réduction de prix. Vous pouvez également laisser un avis négatif sur leur site internet en des termes posés et mesurés.
0: Oui, ça c'est sûr, il faut quand même rester correct.
2: Ah bah oui, sinon ça fonctionnera pas. Mais c'est vrai que le fait de mentionner sur les réseaux sociaux les problèmes rencontrés, en général, c'est assez percutant.
0: Hein, oui, c'est vrai.
2: C'est efficace.
0: Exactement, c'est efficace. Alors nous continuons avec une autre question. Sans le savoir, j'ai effectué un chèque sans provision. Je pensais pourtant avoir les fonds nécessaires, mais on m'a facturé 15 euros de frais bancaires. Est-ce possible ?
2: Alors, selon l'article D131-25 du Code monétaire et financier, lorsque le montant du chèque rejeté est inférieur à 50 euros, l'ensemble des frais ne peut excéder 30 euros. Donc 15 euros de frais sont possibles si le chèque rejeté était inférieur à 50 euros, et plus généralement ces frais doivent rester dans le plafond prévu. Avec les seules sources vérifiées ici, je ne peux pas confirmer le plafond applicable au chèque d'un montant supérieur à 50 euros. À noter, votre banque doit vous informer au moins 14 jours à l'avance par le biais de votre relevé de compte mensuel du montant et de la dénomination des frais bancaires liés à des irrégularités et incidents qu'elle entend débiter sur votre compte de dépôt. Attention surtout, la banque peut vous interdire d'émettre d'autres chèques, sauf chèque de retrait ou certifié, jusqu'à régularisation, comme le prévoit l'article L131-73 du Code monétaire et financier. Outre les frais bancaires, le risque concret est donc une interdiction d'émettre des chèques tant que la situation n'est pas régularisée. Et si le chèque reste impayé, le bénéficiaire peut obtenir un certificat de non-paiement, puis un titre exécutoire après intervention d'un huissier. Je vous invite à régulariser sans délai en approvisionnant votre compte et en contactant votre banque afin de permettre le paiement du chèque et de lever l'interdiction d'émettre des chèques.
0: Oui. Ce qui est bizarre, c'est que même avec une toute petite somme, on a quand même des frais bancaires.
2: Oui, et puis qui peuvent être importants puisque ça monte vite, quoi.
0: Oui, ça monte vite. Alors, j'ai acheté un téléphone récemment, mais dessus, il y avait plein d'applications déjà installées. On me demande de payer pour les retirer. Est-ce normal ?
2: Avant la vente, le professionnel doit informer le consommateur sur les caractéristiques essentielles du bien, notamment les fonctionnalités, la compatibilité, l'interopérabilité, ainsi que l'existence de toute restriction d'installation de logiciels. C'est l'article L111-1 du Code de la consommation. Ce même code interdit aussi toute technique ayant pour objet de restreindre la liberté du consommateur d'installer les logiciels ou systèmes d'exploitation de son choix sur son terminal à l'issue du délai visé par le texte de 2 ans, sauf exception. Alors là, c'est l'article L441-6 du Code de la consommation. Cela ne vous donne pas automatiquement droit au remboursement du seul fait que des applications étaient préinstallées. En revanche, si cette configuration n'avait pas été annoncée, si elle empêche l'usage normalement attendu du téléphone, ou si l'appareil ne correspond pas aux caractéristiques qui vous avaient été présentées, vous pouvez invoquer la garantie légale de conformité, donc article L217.3 et L217.5 du Code de la consommation. Dans ce cas, vous êtes en droit de demander la mise en conformité du téléphone gratuitement et à défaut une réduction du prix ou la résolution du contrat. Si vous aviez été spécifiquement informé de cette configuration et que vous y aviez expressément consenti, la contestation sera plus difficile. Je vous invite à conserver la fiche produit, les captures d'écran et tout document commercial, puis à demander par écrit au vendeur sur quelle base il vous facture la suppression de ces applications. Et puis voilà, après, vous pouvez contacter l'association pour qu'on intervienne au besoin.
0: D'accord, merci infiniment pour toutes ces réponses aux questions de nos auditeurs.
2: Avec plaisir.

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2: Et on va poursuivre avec la recette douceur de cet après-midi.

allez, une petite recette douceur particulière aujourd'hui, tout en douceur bien évidemment, et tout jaune comme le soleil. Voilà, donc un smoothie anti-rides, ça concerne tout le monde, hein. Voilà, donc aussi bien les dames que les messieurs. Ce délice est riche en antioxydants, lutte contre le vieillissement cutané. Alors ce qu'il vous faut, chers auditeurs, c'est 3 carottes, tout simplement, une demi-mangue, qu'on trouve facilement à cette période de l'année. Bon, on la trouve tout au long de l'année, je dirais même, et deux jolies dattes. Alors, comment faire? On va faire bouillir les carottes. Les carottes sont cuites, coupées en rondelles pendant une vingtaine de minutes dans un peu d'eau. Alors, on les mixe ensuite au blender avec la mangue et les dattes. On allonge le smoothie avec l'eau de cuisson des carottes. Bien sûr, on ne jette pas l'eau, hein, y a plein de bons nutriments. Et un peu de lait d'avoine. Alors, vous pouvez mettre du lait de soja ou vous pouvez mettre également du lait d'amande. Bon à savoir, on peut ajouter quelques amandes grossièrement concassées à ce smoothie multivitaminé pour une texture différente. Voilà, donc je vous conseille vraiment de le faire. Apparemment, ça fonctionne. Voilà, regardez, moi, derrière mon micro, j'en bois régulièrement et ça marche. C'est un peu comme les publicités à la télé et ça marche. Voilà, donc le temps est bon. Bon, ça, vous le savez. Et c'était donc Bon Attendeur avec Isabelle Pierre.

Allez, on va faire un petit tour sur notre site Curieux Live à 16h38. Nous allons bien sûr vous donner des petits conseils par rapport à la pierre d'Alain. La pierre d'Alain, vous savez, c'est la petite pierre un peu blanche comme ça, translucide, que les hommes, dont les hommes se servent pour le feu après rasage. Et les femmes aussi, elles peuvent le mettre sous les aisselles après le rasage, bien évidemment. Depuis plus de 20 ans, les sels d'aluminium des antitranspirants sont accusés d'un possible lien avec le cancer du sein. Toutefois, pas de preuves solides à ce jour. Face aux inquiétudes, la pierre d'Alain, naturelle, séduit de plus en plus. Est-elle vraiment efficace dans et sans risque? Alors, des questions qu'on a posées à Nina Ross, elle est dermatologue et autrice de La peau, c'est la vie aux éditions First. Des propos recueillis par Florence Hemburger. Alors, nous allons tout de suite y venir. Première question pour cette dermatologue. Quels sont les différents types de déodorants existants? Alors, il faut distinguer trois types de déodorants. D'abord, les antitranspirants classiques, qui contiennent des sels d'aluminium, crohydrates. Ils fonctionnent en formant un bouchon temporaire dans le canal sudoral, le conduit par lequel la sueur s'évacue afin de limiter la transpiration à la surface de la peau. Ensuite, la pierre d'Alain naturelle, généralement composée d'Alain de potassium, elle ne bloque pas la transpiration mais agit sur les odeurs en limitant la prolifération des bactéries. Enfin, les Alains dits synthétiques, souvent à base d'ammonium, qui neutralisent eux aussi les odeurs sans modifier la quantité de sueur produite. Alors, la pierre d'Alain est-elle vraiment efficace? Eh bien, la pierre d'Alain est un déodorant, pas un antitranspirant. Donc, non, elle ne bloque pas la transpiration et ne diminue pas vraiment le volume transpiré. En revanche, elle peut agir sur les odeurs. Nous savons que les mauvaises odeurs ne proviennent pas de la sueur en elle-même, mais surtout des bactéries qui la transforment. Par son effet antimicrobien, la pierre d'Alain limite la prolifération des bactéries responsables des odeurs. Par ailleurs, elle a un petit effet astringent et la peau resserrée est un milieu moins favorable aux bactéries. Mais il ne faut pas lui demander l'impossible si vous faites du sport, que vous bougez beaucoup ou que vous transpirez abondamment, un vrai antitranspirant sera toujours plus adapté. La pierre d'Alain peut plutôt servir au quotidien ou en alternance. Alors, est-ce qu'elle est plus sûre que les antitranspirants au sel d'aluminium? Voilà, donc est-elle plus sûre que les antitranspirants au sel d'aluminium? La polémique sur les sels d'aluminium dure depuis la fin des années 1990, le début des années 2000. Elle repose sur l'idée qu'il pourrait y avoir un lien avec le cancer du sein. Aujourd'hui, aucune preuve solide n'a confirmé un lien causal chez l'humain. En 2016, il faut savoir que le National Cancer Institute aux États-Unis a par exemple indiqué qu'il n'y a pas d'éléments clairs montrant que les antitranspirants à base d'aluminium augmentent le risque de cancer du sein. En 2020, le BFR, l'Institut fédéral allemand d'évaluation des risques, a réévalué les données à partir de nouvelles études humaines sur l'absorption cutanée. Il pointe surtout la question de l'exposition totale à l'aluminium, tous apports confondus, notamment si l'application se fait sur une peau irritée ou rasée. Tout en ajoutant que la contribution des antitranspirants contenant de l'aluminium à la charge corporelle totale en aluminium est bien inférieure à ce que l'on supposait auparavant. Un résultat confirmé par l'évaluation du SCCS, le Comité scientifique pour la sécurité des consommateurs de la Commission européenne de 2020. Quant à la pierre d'Alain, une revue de 2025, publiée dans la revue scientifique peu connu International Journal of Pharmacy et Industrial Research, met en avant une absorption synthétique et systématique faible et une bonne tolérance cutanée. Mais il ne s'agit pas d'une grande étude clinique au long cours. Elle pointe d'ailleurs des manques, notamment sur la sécurité dermatologique à très long terme et l'impact précis sur le microbiome selon les usages. Alors pour conclure, si vous avez la peau sensible ou que vous réagissez au déodorant parfumé, la pierre d'Alain naturelle peut être une bonne option. Elle est simple, économique, souvent bien tolérée. Si votre objectif numéro 1 est de moins transpirer, il vaut mieux choisir un antitranspirant efficace. À ce jour, nous n'avons pas de preuves solides reliant son usage à un cancer du sein. Il fallait le rappeler.
Voilà donc pour cette petite pierre d'Alain qui fait parler beaucoup. Nous, on est dans les années 2023. Là, on se rapproche des années présentes et on écoute une chanson de Zao avec son Yabibi.

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1: Il est l'heure de retrouver votre rubrique « J'écoute ma ville » sur Radioactivité. Aujourd'hui, un sujet à l'ordre du jour. Nous retrouvons tout de suite Laurence de la Croix-Rouge de Pont-à-Mousson pour la quête nationale du 30 mai. On l'écoute tout de suite ensemble sur Radioactivité.
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3: Franck et Louise pour Radioactivité. Bonjour Louise.
4: Bonjour.
3: Et on a le plaisir d'être avec Laurence de la Croix-Rouge de l'unité locale de Pont-à-Mousson. Bonjour.
5: Bonjour Franck, bonjour Louise, bonjour à tous.
3: Voilà, trois sujets. On parlera de secourisme, de mobilité, mais avant, on va parler d'une quête. Louis, c'est ça, tu as une première question par rapport à la quête nationale ?
4: Exactement. Déjà, premièrement, quel est le but de cette quête ?
5: Alors, la quête nationale est faite pour aider les unités locales. Là, c'est vraiment en local. Tout ce qu'on collecte sur notre territoire, ça reste à l'unité locale. Ça ne remonte pas à Paris. C'est tout pour affiner nos actions. C'est-à-dire, un bébé aura besoin d'allées spéciales qu'on ne trouve pas en commerce et les parents n'ont pas les moyens d'acheter en pharmacie. Donc, on va payer ce lait spécial. On va acheter ce qui nous manque pour faire nos actions. On va pouvoir acheter à moindre coût des habits neufs pour pouvoir revendre à prix très minime. Donc on a une perte dessus, mais on a quand même un apport de cette quête nationale. De toute façon, ça va toujours aux bénéficiaires, l'alimentaire. Et cette année, nous avons donc décidé, parce que oui, on vit en ce moment une crise, mais comme moi, personnellement, j'en ai jamais connu, pourtant j'ai 63 ans, où ben, les gens maintenant en arrivent à un niveau où ils n'arrivent même plus à acheter de produits d'hygiène. Donc, comme les gens du secteur sont beaucoup mis à contribution dans les magasins, que bon, il y a toujours des collectes, ce qui est pas juste parce que chaque association fait en fonction de ce qu'il a besoin. Et nous, on n'a pas trop envie de déranger les gens. Alors cette année, au lieu de faire qu'une seule quête monétaire comme on fait tous les ans, on va faire une double quête, c'est-à-dire que les gens qui voudront mettre de l'argent dans les troncs ou avec les terminaux de paiement par carte bancaire le feront, et ceux qui veulent pas mettre d'argent, nous leur demandons de faire des dons de produits d'hygiène. Alors produits d'hygiène pour adultes, shampoing, gel douche, brosse à dents, dentifrice, même des savonnettes. De toute façon, pour se laver, on peut se laver même avec du savon. Et des produits d'hygiène bébé, lingettes, lait de toilette, voilà. C'est que du produit d'hygiène. Côté alimentaire, on arrive avec le national à fournir. On a fait, là, on vient de rentrer pour pas loin de 3000 euros de courses qu'on a fait à Intermarché. Et avec le national, on arrive à avoir, par un partenariat avec Auchan, des palettes de boîtes de conserve et des palettes de lait bio à titre gracieux. Donc, on arrive à faire. Maintenant, c'est l'hygiène. Vraiment, l'hygiène est un très, très gros problème. Et je pense que c'est sur toute la France que c'est un problème, l'hygiène.
3: Alors, la quête nationale, justement, aura lieu quand ? C'est ce week-end, à des points stratégiques de la ville de Pont-à-Mousson ?
5: Alors, la quête nationale aura lieu le samedi 30 mai. Donc, nous serons, comme tous les ans, au marché, côté arcade et côté commissariat. Donc, il y a notre équipe qui sera à match toute la journée. Nos secouristes seront sur le magasin Intermarché. Toute la journée, nous aurons une équipe, donc on a fait une demande pour le stationnement devant le bâtiment. Nous aurons une équipe aussi qui va faire le tour des magasins pour ramasser ce qui a été collecté, le remonter ici au premier étage, que ce soit tout de suite trié, tout de suite enregistré, parce que nous devons enregistrer tout, que le lundi, on puisse déjà redistribuer les produits d'hygiène aux personnes qui en ont besoin. Je vous remercie par avance de l'accueil que vous ferez à nos bénévoles.
4: Et comment se porte la mobilité à la Croix-Rouge ?
5: Donc la mobilité à la Croix-Rouge, ben, elle a pris un sacré essor. Et je tiens aussi à remercier sincèrement le département qui nous a fait une subvention de 4000 euros pour l'achat de notre second véhicule. On n'a pas pu donner la somme tout de suite parce qu'on l'a su qu'en fin d'année dernière. Donc pour l'achat de notre véhicule, ça fait que nous avons maintenant un véhicule PMR et une 208 pour les personnes valides. Ce sont donc deux véhicules qu'on peut prêter, il y a un contrat de prêt. Après, maximum, c'est 10 euros pour une journée. Alors, 10 euros si on fait très peu de kilomètres, parce que bon, aller remettre 2 litres d'essence, bon, bien que maintenant, au prix des 2 litres d'essence, aller remettre 2 litres d'essence, c'est un petit peu stupide. Si c'est un grand trajet, donc là, la personne, elle paye 5 euros de contrat. Par contre, elle refait le plein avant de nous rendre le véhicule. Voilà, ça fonctionne très très bien. Oh, il nous faudrait encore au moins 4 ou 5 bénévoles, quoi, pour pouvoir se partager la semaine, parce que entre les maladies, entre les vacances, les petits problèmes familiaux, certains bénévoles ben, peuvent pas tout assumer. Donc en ce moment, c'est un bénévole qui prend beaucoup sur lui, qui assume beaucoup tous les trajets, qui commence un petit peu à fatiguer. Donc vu que ça fonctionne très très bien, nous aurions besoin de bénévoles. Il suffit juste d'avoir un permis de conduire et d'avoir une demi-journée à consacrer. C'est même pas sûr que ce soit toutes les semaines, mais c'est-à-dire que nous avons des jours vraiment phares. Je sais pas pourquoi, il y a des jours qui attirent les demandes. Le lundi, c'est très calme, hein, mais alors le vendredi, le mardi, on n'a pas assez de véhicules, il faudrait presque un troisième, quoi. Donc voilà, il faut satisfaire tout le monde. Donc la mobilité, je veux aussi préciser que le transport d'utilité solidaire s'adresse aux personnes, alors sur Pont-à-Mousson qui est une ville de plus de 12 000 habitants, aux personnes qui ne paient pas d'impôts. Il faut pas gagner plus de 900 euros par mois pour y avoir droit. Nous, on a mis une petite tangente, c'est-à-dire les personnes seules de plus de 80 ans ayant un handicap. Parfois, il y a des personnes frappées de DMLA. Donc, ils sont seuls, hein, la famille n'est pas autour d'eux. Avec le monde actuel, ben, les enfants restent plus vraiment sur place. Et pour aller faire leurs courses, parce que nous, non seulement on les conduit, mais on les accompagne dans le magasin. Donc, pour lire les prix, pour le machin, voilà, on est là. Donc, la mobilité fonctionne très bien, fonctionne peut-être trop bien. Le tarif de la mobilité, c'est 30 centimes du kilomètre. Si il y a moins de 10 kilomètres, c'est un forfait de 3 euros.
3: Et on redonnera tout à l'heure les coordonnées de la Croix-Rouge pour peut-être des auditeurs qui souhaiteraient être bénévoles, hein, comme on l'a signalé. Alors, troisième sujet ensemble, c'est le service secourisme.
5: Ce cher secourisme. J'ai la chance cette année d'avoir enfin quelques jeunes qui veulent s'investir. C'est-à-dire que mi-août, s'ils le réussissent tous, nous aurons une équipe de 8 secouristes. Donc 8 secouristes, c'est bien, ça nous permettra de travailler. Bon, après, avec l'espoir qui reste assez longtemps, nous avons eu beaucoup de déboires, on a beaucoup de mal à trouver des bénévoles secouristes. Oui, effectivement, c'est les week-ends, c'est les samedis soirs, c'est les dimanches, les postes. Et bon, bah, de nos jours, il n'y a pas beaucoup de monde qui veut trop s'investir. Mais le souci, c'est que bah, s'il n'y a plus de secouristes, va arriver à un moment, parce que bon, nous ne sommes pas les seuls, la Croix-Rouge, à avoir des problèmes de recrutement de secouristes, hein. Va arriver un moment, ben, y a des fêtes qui vont devoir s'annuler parce que les directives de la préfecture, c'est ben, sur, là j'ai eu l'exemple hier, la personne a appris que ben, au-dessus de 200 personnes, il fallait un poste de secours. Toutes ces associations qui font des animations ben, vont être bloquées parce qu'il n'y aura pas de poste de secours, ils ne pourront pas faire leur animation. Alors j'appelle la jeunesse à venir s'inscrire comme bénévole. Généralement, bon, les équipes de secouristes, ce sont des bons vivants. Donc, c'est aussi très agréable de travailler ensemble, de travailler pour l'autre. Les postes de secours ne sont jamais tristes, hein. C'est une bonne ambiance et voilà. Faut aimer donner un petit peu de soi aux autres. C'est tout.
4: Comment est-ce qu'on peut faire pour devenir bénévole?
5: Pour être bénévole, il suffit simplement soit appeler l'unité locale, soit venir directement. Alors moi, je suis présente les lundis, mardis, mercredis de 9h30 à 16h. Donc ils peuvent venir me voir là ou ils téléphonent et je leur donne l'adresse mail et les coordonnées. Pour le social, bah, c'est chez moi. Pour le secourisme, je donne l'adresse et les coordonnées du nouveau directeur local d'urgence et du secourisme. Et ils vont être directement avec lui et voilà, c'est tout simple. Il suffit d'accepter la charte du bénévole. J'ai eu une petite expérience. Vous conduisez nos véhicules, on a besoin de la photocopie de votre permis de conduire dans nos dossiers. Et quand on est à la Croix-Rouge, on n'a pas le droit à l'image. C'est-à-dire que bah, si quelqu'un prend une photo, ou même un journaliste, où il y a quelqu'un en tenue Croix-Rouge, on n'a pas le droit de dire non. On représente la Croix-Rouge. Et la personne qui voulait être bénévole refusait de donner son permis et refusait le droit à l'image. Donc elle n'a pas pu être bénévole. Voilà. C'est aussi simple que ça. Bon, moi, ça ne me dérange pas. De toute façon, j'essaye toujours de me débrouiller pour ne pas être sur les photos. Mais non, c'est simple. Il suffit juste de vouloir travailler dans une bonne ambiance. On cherche aussi des personnes qui pourraient reprendre les rênes dans 3 ans. Hein, il y aura tout un bureau qui va tomber. Donc, il y aura de la place pour président, trésorier, secrétaire, des responsables d'activité. Alors, les personnes qui ont envie de faire quelque chose, ouais, ils sont les bienvenus. Moi, j'aimerais bien trouver quelqu'un pour reprendre derrière moi, mais pouvoir l'avoir et le former, le préparer, pas le laisser comme ça dans la nature. Et il faut compter une bonne année quand même, hein, pour être formé.
3: Alors Laurent, justement, quel est le numéro de téléphone de la Croix-Rouge de l'unité locale de Pont-à-Mousson, s'il vous plaît ?
5: Alors, le 03 83 81 02 65. Ça, c'est pour appeler les bureaux. Et pour la mobilité, c'est le 06 34 17 92 46.
3: Merci beaucoup, Laurence, pour l'ensemble de ces renseignements, de ces informations. On vous souhaite une très bonne continuation, Laurence. Merci beaucoup à vous.
5: Merci à vous et bonne journée à tous.
4: Au revoir.
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Et dans le cimetière des chats, demain, vous le savez, eh bien, il y aura bien sûr du soleil. Vous allez passer un superbe moment, peut-être dans la forêt, dans les jardins, dans les parcs, ou je ne sais pas, au bord de votre piscine, au bord d'un étang, sur le bord de la Moselle, à Lidèche. Il y a tellement de choses à faire dans nos forêts et tout ça, au Bois-le-Prêtre. Fontaine, du Père Hilarion, plein de choses à voir et à visiter. Et ça fait toujours plaisir, n'est-ce pas? Eh bien, dans quelques instants, c'est le programme TV. Je vous rappelle que ce week-end, eh bien, nous sommes là avec vous, avec les playlists aussi. Et puis, exceptionnellement, il y aura Marc qui sera là parmi vous le dimanche matin. Voilà, c'est vrai que c'est rare de le voir, de l'entendre, Marc, le dimanche matin, mais il sera là pour un spécial Fête des Mères. Donc, j'espère que ça va vous plaire. Il sera là de 10h à midi et de 13h30 à 18h, comme d'habitude. Et ça sera donc une spéciale Fête des Mères. Et aussi, vous aurez la possibilité d'entendre de beaux morceaux de l'Opéra de Nancy. Voilà, donc n'oubliez pas, Marc sera là avec vous le dimanche matin, exceptionnellement, et aussi, comme d'habitude, l'après-midi. Voilà, donc il y aura également l'émission franco-portugaise avec Alain. Il sera là le matin, le dimanche matin, et vous pourrez bien sûr entendre des beaux morceaux de belles musiques portugaises. Voilà, ça donne encore plus de soleil dans les oreilles et dans le cœur. Nous, eh bien, nous allons poursuivre, comme je vous l'ai dit, avec le programme TV. Et vous retrouverez juste après, eh bien, les playlists que vous aimez, chers auditeurs, et que vous appréciez. 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

c'est parti pour le programme TV, première partie de la soirée. Donc le programme TV de ce soir, 21h10, on commence par TF1 avec Masque Singer, du divertissement spécial été. Haute saison, c'est une série policière sur la 2 à 21h10, Camping Fatal. Famille, je vous aime, sur la 3 à 21h10, du divertissement. Gauthier Capuçon à l'Olympia. Ouh là là, ça va plaire à Marc, je sais qu'il aime beaucoup Gauthier Capuçon. Et voilà, donc avec son nœud papillon, sa belle chemise blanche, vous allez entendre de la musique classique à gogo. C'est sur la 4 à 21h. Max et les ferrailleurs, c'est sur la 5 à 21h05, un film policier très bien noté. On poursuit avec M6 qui vous propose à 21h10 Cauchemar en cuisine, Brive la Gaillarde. Ingo Thiel, présumé disparu. C'est un thriller policier, c'est sur Arte, la chaîne 7, à 20h55. Femme à l'Assemblée, histoire d'un combat, c'est sur LCP, la chaîne 8, à 21h. Enquête d'action, c'est sur W9, à 21h25. Et on continue et on se termine avec Les Aventures Extraordinaires d'Adèle Blanc-Sec. C'est un film d'aventure, c'est sur Gulli, la chaîne 12, à 21h05. Adèle, quel joli prénom. Voilà donc l'essentiel des chaînes de la TNT. Il est 18h, chers auditeurs, très très belle soirée à vous tous. Restez bien avec nous sur Radioactivité parce que les playlists continuent, les bons tubes continuent et je suis sûre que vous allez apprécier, et en plus de ça, sans publicité. Alors que demander de plus ? Restez avec nous aussi tout au long du week-end. Vous le savez aussi, pour tous ceux qui n'ont pas entendu l'agenda des sorties, vous l'entendrez demain à 10h30, comme d'habitude. Et puis, comme je vous l'ai dit tout à l'heure, vous retrouvez Alain avec son émission franco-portugaise le matin, dimanche. Puis juste après, il y aura la fête des mères, une émission sur la fête des mères avec Marc. Ce dimanche, c'est exceptionnel, de 10h à midi. Et il viendra, comme d'habitude, de 13h30 à 18h pour toujours un spécial fête des mères. Ouh là là, je sens qu'il va y avoir des belles chansons, hein, et un opéra de Nancy. Voilà, donc ça sera vraiment une superbe journée en leur compagnie, un bon programme comme d'habitude, et là vous allez avoir peut-être même un peu de larmes aux yeux avec de belles chansons pour les mamans, et vous allez pouvoir même dédicacer vos chansons, et le téléphone va sonner dans tous les sens. Bon courage à toi Marc pour ce spécial fête des mères. Je sais que tu devras avoir 4 bras pour être opérationnel. Allez, bon courage à toi et bon week-end à vous tous, chers auditeurs. Merci d'être restés avec nous fidèles tout au long de cette semaine. Et on termine avec notre petite page de spiritualité. J'aime ces personnes qui osent rêver grand, celles qui voient des possibilités là où d'autres voient des limites et qui inspirent par leur vision. Leur imagination débordante est une invitation à croire en l'impossible. Elles sont des architectes de l'avenir qui bâtissent des ponts vers des horizons que nous n'osions même pas envisager. Très belle soirée à vous tous, excellent week-end, reposez-vous bien et on se dit à lundi en pleine forme.

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